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0: T'as de la drogue sur toi? Des armes?
1: Non. Eh, j'ai rien fait.
0: Ah, oh, tu te crois très fort, hein, Loubar? Al-Qaïd, pas vrai? Ah, oh. T'as les jetons maintenant. J'adore ça.

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Nous allons en savoir un petit peu plus et à cet effet rejoindre François Rau, naturaliste et membre de la LPO aux côtés de Anne Moudena, sur un secteur sur les hauteurs de Saint-Jean-en-Royans pour découvrir cet oiseau qui, a priori, semble se plaire dans le paysage royanais. C'est parti pour une découverte du Milan Royal.

0: aperçoit la femelle là, du Milan noir.
1: Ah bon? Tu la vois?
0: Ouais.
1: Il y a un des meilleurs qui est celui-là, je ne l'ai pas vu.
2: C'est l'expérience qui parle.
0: On fait une petite bosse en plein milieu, ouais.
1: Ah oui, il a...
0: Si tu veux voir.
2: Bah ouais.
0: Donc tu fais la mise au point là.
2: Ouais.
0: Ça tu touches pas. Tu fais que la mise au point là.
2: Ok.
0: Et là tu vois en plein milieu, donc tu vois le tête branche et le célère.
2: Ouais.
0: Et au milieu il y a une petite bosse marron grise là.
2: Ouais.
0: Là, c'est la tête de la femelle de Milan noir qui couve. Carrément.
2: Alors heureusement que tu me le dis parce qu'effectivement je sais pas si j'aurais.
0: Non, tu sais pas, tu passes à côté.
2: Peut-être qu'elle va bouger un tout petit peu.
0: Bah, elle bouge très peu, hein. De temps en temps elle s'ébroue un peu, mais. Mais il faut vraiment y aller dessus.
2: Le nid est bien visible, c'est bien celui qu'on aperçoit là de loin.
0: Ouais, c'est ça. Ah oui, là quand il y a. Tant qu'il n'y a pas de feu, le nid, on les voit très bien quoi. À part celui-là du Milan Royal, parce que le Milan Royal, là, je vais te montrer, il est en plein dans les lierres. Et le lierre, il monte aux arbres, et puis en haut, il se fait une petite touffe. Et les Milan Royaux, ils ont eu la bonne idée, ou la mauvaise idée, de mettre leur nid en plein milieu de cette touffe de lierre. Et donc, on ne le voit pas du tout, l'air. On voit qu'il est là, hein, l'année dernière, on l'a bien trouvé. Mais on l'aperçoit, mais on voit pas. Tant qu'ils bougent pas, on peut pas savoir qu'ils sont là, quoi. Et donc, le Milan Royal, il est juste de l'autre côté. Je vais le chercher.
2: C'est pour se camoufler qu'il se met comme ça dans le...
0: Bah oui, bien sûr, c'est pour se planquer.
2: Mais parce que là, une fois qu'il y aura des feuilles, en fait, on apercevra plus.
0: Ah bah c'est plus rien. Après, quand ils volent, hein, bien sûr, ils arrivent, quand ils nourrissent les jeunes. Ah bah là-bas, il y a un nid de... Ah bah oui, bah c'est celui-là, un nid de frelons asiatiques.
2: Voilà. Un autre type de nid.
0: Voilà, un autre type de nid, mais celui-là, c'est l'année dernière, donc il est cuit. Là, on voit aussi un nid de corbeilles qui sont en train de couver. Là, je les ai vus arriver l'autre jour. Donc, tant qu'il n'y a pas de feuilles, on a une visibilité. Donc là, je cherche le Milan Royal.
2: Et donc c'est un moment d'observation privilégié, en gros le début du printemps avant qu'il y ait les feuilles. Les nids sont constitués, mais.
0: Ouais, alors d'une part, il y a les. C'est l'époque des parades, donc c'est là où ils bougent beaucoup. Ils bougent beaucoup autour du nid, hein, qu'ils ont choisi leur nid. Et tant qu'ils n'ont pas pondu, tant que la femelle n'a pas pondu, et ben ils paradent, donc on les voit assez facilement. En train de parader, de se poser, de s'accoupler. Hein, on peut voir un accouplement juste à côté du nid. Et puis après, une fois que la femelle a pondu, là c'est beaucoup plus calme parce que la femelle elle bouge très peu. Le mâle il tourne de temps en temps. Et puis après, quand il y a les jeunes, quand ils nourrissent les jeunes, mais là c'est au mois de juin, hein, mois de juin juillet, quand ils nourrissent les jeunes, là on les voit bouger parce qu'il y a des allers-retours de proies et tout ça. Mais après, quand les jeunes commencent à sortir du nid, déjà on les entend parce qu'ils sifflent, ils chantent quoi, ils appellent, ils quémandent. Et après, quand ils sortent du nid, quand ils s'envolent, ils restent autour du nid pendant quelques semaines, quoi, à peine. Petit à petit, ils s'écartent. Et là, on les voit le mieux parce qu'ils bougent, parce qu'ils savent mal voler. Donc, ils peuvent se pencher, puis se tomber, puis se rattraper. Et les premiers jours, c'est délicat, hein, l'envol. L'envol chez les oiseaux, c'est une période qui est toujours délicate. Il y a beaucoup de pertes, en fait, surtout chez les petits. Et les rapaces, un peu moins, quand même. Mais voilà. Et c'est là qu'on les voit bien. Et puis là, pour les chants, entendre chanter, là, à l'époque des jeunes, là, c'est encore le plus facile parce que les jeunes, ils quémandent s'il y en a un ou deux ou trois. Il peut y en avoir trois. On a eu jusqu'à trois jeunes sur le couple de Saint-Laurent. Là, ils peuvent couiner un peu toute la journée, quoi. Et là, c'est un peu la fin des parades, hein, donc le Milan noir. Là, il est posé, il couve, mais lui, c'est incroyable, il est posé. Donc, c'est Almudena qui avait trouvé l'air l'année dernière. Et là, à peine arrivé, ils ont commencé à couver, commencé à se poser, quoi. C'est vraiment étonnant. Ça veut dire que les couples sont faits, que c'est des migrateurs totaux, hein, les Milan noirs. Ils arrivent d'Afrique. Et pof, ils arrivent, ils se posent, ils trouvent leur ancien nid sûrement, et ils couvent. Ils pondent et ils couvent, c'est vraiment très étonnant.
2: Ils reviennent dans leur ancien nid.
0: Ah oui, tous les oiseaux, s'ils peuvent, les milans royales, c'est, oui, ils sont très très casaniers. Et là, le milan noir, c'est très clair, quoi, qu'ils étaient certainement les mêmes. Les milans royaux, c'est sûr qu'ils sont, ils reviennent dans l'ancien nid. Alors des fois, les anciens nids, ils tombent, ils coupent des arbres et tout ça, donc ils en trouvent un, mais pas loin. Sur Saint-Laurent, la première année, il y a 3 ans, qu'on avait suivi, l'arbre où ils étaient, il s'est cassé la gueule, où il y avait les jeunes, 2-3 jours après que les jeunes sont envolés, quoi. Il y avait une tempête, c'était vraiment limite, donc les jeunes ont été sauvés. Donc ils ont fait un nid juste à côté l'année d'après, mais vraiment juste à côté, quoi. Et puis là, après, l'année dernière, ils ont fait un autre nid, un peu aussi dans le même pâté de bois, hein, mais vraiment juste à côté. Ils sont très, très casaniers. Ouais.
3: Et là, on se situe où? On peut donner quelques indications?
0: Sur la commune, dans le Royan. On est dans le Royan, on est dans un bocage. Il y a des prairies, il y a des moutons, il y a des bois, il y a des haies. Donc c'est vraiment un endroit idéal pour la nature, pour l'agriculture. Parce que voilà, il y a des moutons, il y a des cultures, et pour la faune aussi. Alors je vais pas préciser, quand les nids, on évite de dire précisément où c'est, hein, donc ça n'a pas une grosse influence. Mais voilà, là on est sur la commune d'Auriol, quelque part dans la campagne. Voilà, c'est une belle nature en fait. Donc il y a les grands corbeaux là qui chantent, qui nous tournent autour, dont certainement voilà le grand corbeau. Là il y a le faucon cresserel qui vient de se poser juste à côté. Le faucon cresserel, qui est un petit rapace. Et s'il est là, il doit parader aussi, il doit couver aussi par là. Donc il y a toute une faune. L'année dernière, Almudena avait trouvé un nid de buses variables. Et donc, on a vu l'envol du jeune, en fait. Et le jeune était posé juste à côté de la route. Il était à 10 mètres. Et dès qu'il s'envole, il bougeait pas, en fait, hein, parce qu'ils ont du mal à voler. Donc, ils nous regardaient, là, passer. Et donc, les adultes tournent au-dessus. Et les jeunes, ils nous regardent. Et donc, tout se passe bien, quoi. Voilà, ça, c'est une nature ordinaire qui est pas forcément sauvage. Pas besoin forcément de leur courir après loin.
2: Et puis, quel est le risque si jamais on donne la localisation précise? C'est d'avoir beaucoup de passages et de les déranger?
0: Le passage est limité, hein, c'est plus une question de principe, parce que pour trouver l'air, nous on l'a trouvé un peu par hasard l'année dernière, parce qu'un copain avait vu, c'est Romain, il avait vu un adulte qui transportait des branches dans une direction. Donc moi j'ai pris la direction avec mon vélo et je l'ai trouvé tout de suite, parce que à partir du moment où il y a les adultes qui tournent quand ils sont en train de faire les nids, c'est assez facile. Mais après, pour vraiment trouver le nid, déjà on le voit pas. Donc c'est compliqué, parce que comme il est dans les lières, l'air on le voit pas du tout, quoi. Donc c'est très compliqué. Mais bon, il y a une époque où les rapaces étaient quand même dérangés, les jeunes étaient attrapés pour mettre dans des voleries. Il y a toujours un commerce, quand même, qui peut être parallèle. Bon, j'ai pas de données par ici, hein, précisément. C'est plus sur les faucons pèlerins, les aigles royaux, quoi. Mais voilà, il y a toujours un risque. Donc c'est pour la tranquillité, en fait, tout simplement. Hein. Ceci dit, moi, on fait des sorties, on amène des gens éventuellement de notre groupe LPO, là. Et puis, mais voilà, on ne cache pas. C'est une autre époque, ça, de cacher. Parce que le fait que de dire qu'il y a des espèces sensibles, protégées, ça peut aussi les protéger au niveau des décisionnaires, des élus. Et voilà, donc c'est à double tranchant. Mais on cache de moins en moins. Ça, c'était là. Il y a 40 ans, quoi, parce que ça craignait vraiment il y a 40 ans, par contre. Donc les milans royaux, ils sont toujours soumis à... On en retrouve toujours avec des coups de fusil. Il y a tout un programme où ils baguent avec des balises argos, des suivis des milans royaux, même dans les pays étrangers. Et puis, donc ils sont suivis précisément en permanence. Et on a chaque année, pas chaque année peut-être, mais on en retrouve qui sont plombés, quoi. Ça, c'est arrivé l'année dernière encore. Donc après, avec la balise, on les retrouve, sinon on les retrouve pas. Et avec en faisant des analyses, on voit les plombs. Et ça arrive, hélas, régulièrement. C'est arrivé encore en Allemagne, là, il n'y a pas longtemps. Voilà, c'est des risques, c'est limité, mais ça existe. Voilà. Donc.
2: Parce que donc c'est une espèce protégée, donc les milans royaux, et est-ce qu'on sait à peu près quelle est la population sur
0: notre territoire ? Tous les rapaces sont des espèces protégées depuis 72 ou 74, je ne sais plus. Donc c'est toutes des espèces qui sont protégées. J'ai pas en tête les populations. Donc dans le Royan, nous, c'est plutôt on connaît 2 couples, ce qui est plutôt bien, parce qu'il y a 10 ans, on en connaissait 0. Donc 2 couples, c'est plutôt bien, et il y en a peut-être d'autres qu'on ne connaît pas. parce que voilà, il faut du temps, il faut y tomber dessus. Une fois qu'on les connaît, comme là, tous les ans, ils reviennent au même endroit. Donc ça, c'est un bon plan. Mais il y a certainement des couples qu'on connaît pas, parce qu'on voit à certains endroits des adultes en plein été. Et quand il y a des adultes en plein été, disons qu'au mois de juin, juillet, ça veut dire qu'il y a certainement de la reproduction. Mais après, bah, il faut y tomber dessus, quoi. Il faut vraiment les chercher. Et puis voilà. Donc, globalement, c'est deux couples dans le Royans, c'est déjà bien, quoi. Donc, c'est une espèce qui est vraiment en difficulté au niveau européen, parce qu'elle subit, il y en avait énormément en Espagne et dans les Pyrénées. Et là-bas, il y a tous des programmes de dératisation où ils balancent des poisons pour éliminer les rats. Et voilà. Et puis, donc, les Milans royaux, ils se nourrissent de un peu de ce qu'ils trouvent, de carcasses, d'animaux morts comme les rats, et ils se sont fait empoisonner. Donc, même en France, ça existe, des empoisonnements indirects, des Milans royaux, des Milans noirs, de toutes les espèces, et puis aussi des renards, de toutes les espèces qui se nourrissent des bêtes comme ça, qui ont été empoisonnées. Ça, c'est, une fois qu'on balance du poison, c'est un vrai danger pour toute une chaîne alimentaire, en fait. Ça, on le sait. Ça existe encore. Voilà. Donc, c'est au niveau européen, c'est une espèce qui est plutôt en déclin. Et voilà, il faut faire attention. Et au niveau du Royans, bah là, pour l'instant, depuis 3 ans qu'on connaît, ça se passe plutôt bien. Voilà.

0: De la dénicheuse.
1: Oui, la dénicheuse.
2: Oui. Ouais, mais j'habite en bas. C'est facile pour moi. Je suis à côté. Oui, je suis allé mardi. J'ai vu un individu. Et je dis, oh, j'ai pas vu après. Je l'ai vu une fois. J'ai dit, bon, je retourne un jeudi. Et je dis, je vois les couples, je vois les mâles survoler. Derrière, il avait pas mal de rapaces. Et finalement, il a sorti, la femelle aussi, derrière un bus. Alors j'ai dit oui, il était sur les nids. Oui, pour vérifier un peu, et oui, ils sont là. Mais des fois, tu vois pas.
3: Mais en habitant à côté, en passant régulièrement devant, c'est là qu'on a le plus de chances de les apercevoir.
2: Non, mais des fois, je vois pas trop les... Ils sont plus sur l'autre côté, je crois. Des fois, je vois pas. Mais oui, ils sont là.
4: Là, j'ai un rapace en plein vol, mais...
5: Qu'est-ce que tu veux, François ?
4: Là, j'ai un rapace en plein vol, mais il est à 15 km. Je peux pas déterminer ce que c'est. En tout cas, les individus, le couple, là, quand ils passent, de toute façon, ils longent le bois de leur nid, là. Donc là, on les voit très bien, quoi. Mais là, à cette heure-là, voilà, peut-être que dans 10 minutes, ils vont passer, ou dans une heure, ou dans 3 heures.
3: On peut voir à 15 km.
4: On peut voir même la lune. Ah, c'est la blague, c'est des ornithos. Et là-haut, c'est quoi? C'est un grand corbeau. Oui, oui, on peut voir très loin, on peut rapprocher. Ben là, tu vois, le bois qui est à côté, il est à combien? Il est à 1 km presque. Hein, enfin, je sais pas, mais ouais, je dirais 1 km. Et après, quand il y a les Milans sont là, avec la lunette, qu'on grossisse plus ou moins, oui, on les voit très bien. On détermine très bien que c'est un Milan royal et, ou une buse ou un Milan noir. Et ouais, c'est des outils, les lunettes ornitho, c'est vraiment très, très efficace.
5: Si on peut donner des distinctions comme ça, très génériques, entre, par exemple, un Milan et... Un Milan royal, quelles seraient les différences?
4: Alors, les Milans, le Milan noir, donc ici chez nous, on a deux Milans, le Milan noir, le Milan royal. Les caractéristiques du premier coup d'œil, c'est qu'ils ont une queue d'hirondelle, une queue échancrée, tous les deux. Mais le Milan noir, sa queue échancrée, elle n'est pas tellement échancrée, suivant comme il vole, on ne le voit pas tellement. Elle a simplement l'extrémité des plumes qui sont très carrées. Et Milan Royal, sa queue est très échancrée, et toujours très échancrée. Ici, genre, queue d'hirondelle. Et il est très coloré, il a des contrastes de marron, de roux, de blanc. Il est vraiment très coloré. Que le Milan Noir, il est marron en fait. Il a quelques contrastes, mais vraiment très très peu. Et voilà, et que le Milan Noir, le Milan Royal, lui, est vraiment très très très coloré. C'est vraiment très beau. C'est un rapace qui est vraiment superbe, le Milan Royal. À regarder. Alors après, les couleurs, il faut faire gaffe par rapport à la luminosité et tout. Il faut faire gaffe, c'est des critères qui sont quand même aléatoires suivant la distance qu'on les voit et s'ils sont plutôt dans l'ombre, dans la pleine lumière. Mais la queue, la queue échancrée, c'est quand même un critère très très efficace.
5: Et il y a des signes distinctifs sous les ailes aussi?
4: Ben chez le Milan noir, il est tout marron, donc il n'y a pas de critères particuliers. Mais chez le Milan royal, il est très coloré au milieu de ses ailes, il est très roux en fait, et l'extrémité est plutôt noire, donc il y a vraiment des contrastes très très très très visibles. Même à l'œil nu, c'est pas trop loin, quoi. Donc le Milan royal, c'est le roi de la couleur, c'est le plus beau. Le Milan noir, lui, il est moins coloré, il est beaucoup moins, il est pas. Il y a quelques contrastes sur les ailes, hein, mais c'est des nuances en fait, c'est pas vraiment des contrastes de couleurs comme le Milan royal. Par contre, pas comparé au niveau de la taille, il y a la buse variable qui est très présente toute l'année, et la buse variable, sa queue n'est pas du tout échancrée, elle est arrondie, et il a des couleurs aussi qui sont plus ou moins variables, mais qui sont plutôt donc dans le marron et des tachetés blancs. Voilà, la buse variable est marron tacheté de blanc, plus ou moins tacheté de blanc en fait, qui fait la nuance. Donc ici, il y a aussi, c'est très riche, hein, donc il y a le Milan noir qui est en train de couver, le Milan royal certainement, là on est en train de voir le faucon cresserelle. Non, c'est le grand corbeau qui coune. Et puis là-bas, j'entends des choucas des tours, donc c'est un corvidé, juste là, qui doivent, chaque fois je les entends, donc ils doivent nicher aussi. Et puis il y a les mésanges, il y a les rouges que noirs aussi qu'on a vu. Ouais, c'est une diversité qui est importante parce qu'il y a des bois, il y a des petits bosquets et puis des prairies. Voilà, des prairies pour les moutons là qui sont en face, Et voilà, tout ce monde cohabite très bien, en fait. Hein. Pour la biodiversité, on est dans un bon coin.

0: Il y a quoi? Ah, c'est une buse, zut. Au-dessus des maisons, là, il y a un rapace qui tourne. Voilà, et ben c'est pas le Milan Royal, c'est la buse, parce qu'elle est... elle a une queue très ronde, elle a du blanc et du marron. Mais... Donc elle doit nicher aussi, hein, donc tout le monde cohabite en fait. Hein. Donc ils se houspillent des fois. Hein. Almudena les a vus en train de se houspiller les Milans royaux et les buses. Voilà, mais bon, après tout le monde arrive à trouver son terrain, son air et arriver à se reproduire.
1: En termes d'envergure, la buse est beaucoup plus petite que le...
0: Non, pas beaucoup. Non, il n'y a pas beaucoup de différence.
2: Ah, regarde François. Ah, c'est encore un corbeau.
0: Ouais. Des grands corbeaux. Attention, hein, c'est des grands corbeaux. Ah, c'est pas des corbeaux. Hein. Les grands corbeaux, c'est la taille d'une buse presque. Hein. Ouais. Ils ont un gros bec, ils ont des ouais, et à côté, là, il y a la faucon cresserelle qui fait du surplace. Là-bas. C'est le faucon cresserelle qui fait du surplace. C'est un petit rapace qui est présent un peu partout, hein, en montagne. On le voit même en haute montagne, après la neige, il monte. Et on le voit en ville. Hein, c'est celui qui nichait aussi à la cathédrale Notre-Dame à Paris, là, qui a brûlé. Et il y avait plusieurs couples de faucons cresserelles qui vivaient carrément en pleine ville à Paris. Et ils vivent aussi ici et en montagne. Et voilà, il arrive à tirer son épingle du jeu de plusieurs milieux complètement différents, en fait. Voilà, lui, il est en train de chercher quelques micro-mammifères qui traînent par là. Donc, c'est des alliés, en fait, des agriculteurs, parce que ce soit le Milan noir... Bah là, il y a Milan noir qui tourne.
3: Ouais, c'est ça,
0: ouais. Voilà. Ouais. Là, c'est le Milan noir. Eux, ils cherchent des micro-mammifères, donc ils bouffent les micro-mammifères. Et du coup, bah, ça ne ravage pas les cultures, les prés. C'est des alliés, en fait, hein, à l'agriculture, aux jardiniers. Donc il y a même des endroits où ils mettent des piquets, des grands piquets de 2-3 mètres de haut pour que les rapaces puissent se poser. Et quand ils sont posés, ils peuvent observer les micro-mammifères pour pouvoir les choper, en fait. Et ça marche assez bien, ça, dans certaines cultures bio.
2: Et vous passionnez pour les oiseaux?
4: Ah bien sûr, pour tous les animaux. Hein? Pour tous les animaux, mais oui, les oiseaux, c'est... J'ai tombé amoureux. Ah oui, j'adore. N'importe les rapaces, les petits oiseaux, n'importe. Ah oui.
2: Et c'est un bon terrain ici pour...
4: Oui, mais j'ai dit toujours, c'est pas pourquoi il a plus en Espagne. Je sais pas pourquoi, mais surtout rapace.
2: Plus qu'en Espagne
4: Non, en Espagne plus. J'ai habité aux Pyrénées, je suis allé il y a 15 jours. Et ce que j'ai dit à François, mais c'est pas qu'est-ce qui se passe, mais la différence. Tu vois, les Milan Royal chez moi, il y a beaucoup de couples, des vautours. Et je sors chez moi, je regarde le ciel et tu vois pas. O sea, tu vois beaucoup, beaucoup de. Des rapaces, c'est incroyable. C'est pas si c'est le poisson, je sais pas, mais il y a plus. Je trouve qu'il y a plus. Ouais, ça dépend les coins d'Espagne, mais chez moi, oui. Non, ouais, mais c'est pas mal ici. Hein.
2: Et qu'est-ce qu'il y a ici qu'il n'y a pas chez vous? Il y a des rapaces ou des oiseaux que vous
4: avez? Ouais, un peu pareil. Oui.
2: Pareil.
4: Oui, un peu, oui. C'est Pyrénées, ici, Pyrénées, c'est un peu. Bon, pas à Paris, mais oui, c'est un peu le même climat. Quand même, il y a la forêt, il y a la montagne. Oui, un peu pareil. On entend les Milan. C'est quoi que tu as entendu à Milan?
2: C'est un petit sifflement, c'est ça?
0: Ouais.
2: Un petit sifflement.
0: Un sifflement.
4: Yeah.

0: ça peut aller loin, à Milan Royal. Il y a son air, mais après, ça peut aller large tout.
1: Bah, en période de reproduction, ça peut aller à, je sais pas, jusqu'à 5 km peut-être pour chercher sa nourriture, mais pas plus. Hein. Ah, oui. Parce que quand il niche, eh ben, il faut qu'il soit pas loin de son aire, il faut qu'il nourrisse les jeunes, donc peut-être 4-5 km, bon, dans un rayon de 4-5 km. Mais comme ici, il est limité aussi par l'autre aire de Saint-Laurent, qui est pas très loin en fait. Hein. Donc ils ont chacun leur territoire, ils peuvent se mélanger éventuellement, hein. Mais sinon ils ont chacun leur territoire et ils se voient, ça fait un petit rayon et puis ils se nourrissent. De toute façon, s'ils sont là, s'ils arrivent à se reproduire, c'est qu'il y a suffisamment de nourriture autour de l'air. Voilà, sinon ça pourrait pas marcher. Donc il faut un endroit tranquille pour faire son nid et il faut une potentialité de nourriture suffisante, comme tous les oiseaux, comme tous les animaux en fait. Hein. Et donc s'ils sont là, c'est qu'il y a suffisamment de diversité pour qu'ils puissent vivre et se reproduire.

0: noirs et les grands corbeaux qui tournent ensemble.
1: Tu vois tous les jours les milans noirs derrière les grands corbeaux et tout le temps pour son territoire, oui.
0: Ils se bataillent souvent. Ouais. Parce qu'ils ont leur nid qui est pas loin, là, de toute façon. Là, on connaît le Milan noir. Mais le grand corbeau, il doit pas être loin parce qu'ils sont là tout le temps en train de parader. Donc ils préservent leur territoire et puis voilà. Après, c'est des jeux parce qu'ils se connaissent très bien. Hein. Ils sont là toute la journée. Et donc, c'est plus un peu un jeu, quoi, d'intimidation. Voilà, ils s'intimident. Mais le Milan noir part pas et les grands corbeaux non plus. C'est plus le grand corbeau qui peut être percutant. Hein. Il peut très bien aller. S'il veut, il peut très bien aller bouffer les œufs des milans noirs. Hein. C'est déjà arrivé. Mais si les milans sont suffisamment tenaces, ben, ça se passe bien. Quoi. Donc là, il faudra revenir dans 2 mois pour voir s'il y a les jeunes. S'il y a les jeunes milans noirs et milans royaux. Et puis voilà. Normalement, ça devrait marcher.
2: Après, vous allez voir les petites têtes qui dépassent.
0: Ouais. Ah oui, après, ça bouge. Hein. Juste avant l'envol, ça bouge beaucoup. Ouais. Et après l'envol, pendant une semaine ou deux, ils tournent autour de l'air, hein, parce qu'ils ne peuvent pas aller plus loin. Et puis, ils se posent un peu n'importe où ils peuvent. Et c'est rigolo. C'est dangereux pour eux, parce qu'ils savent... leur vol est très aléatoire. Hein, donc, il faut le temps qu'ils prennent leur marque. C'est le Milan noir.
2: Et là, vous arrivez à voir le nid, parce que c'est en pleine végétation. Après, les feuilles ne gênent pas l'observation.
0: Non, mais je pense qu'on voit plus rien après.
2: Hein. Ouais,
0: ouais. Là, quand il y a les feuilles... quand il y a les jeunes, on peut entendre les chants. Ouais. Parce que les jeunes crient. Mais après, avec les feuilles, là, ils sont bien placés. Hein. Ils se mettent bien des endroits... où on a du mal à les voir, quoi. Mmh. Mais quand il n'y a pas de feuilles, ouais, ben, y a la place. La lumière passe à travers les branches.
2: Il y a les moutons qui viennent réveiller les patous.
0: Ouais, ben, ils ne se réveillent pas trop.
3: Ils ne se réveillent pas tellement.
0: Non.

0: aigles en envoient parfois par ici dans le secteur.
1: Bon, il y a pas d'air, ils peuvent passer, hein, mais alors ça, ils peuvent passer peut-être une fois par jour. Après, les aigles, c'est dans les gorges de la Lyonne, le Combe-Laval, ou les gorges de la Vernaison, où il voilà, y a des couples qu'on suit plus ou moins. Après, s'il y a un jeune, on peut éventuellement aller le voir, parce que quand ici, s'il y a de la reproduction, s'il y a un jeune, ben voilà, il ne bouge pas pendant plusieurs semaines, plusieurs mois, donc après, on peut les voir assez facilement. Mais là, pour l'instant, ce n'est pas le cas. On ne sait pas s'il y aura des jeunes cette année. C'est encore trop tôt.
2: Attention, les Mila Royal, je crois. Il vient, il survole. Oui, je crois qu'il est lui. C'est lui. Il va arriver à la forêt. Il est à gauche. À gauche de la forêt. Je l'ai perdu. Attends.
1: Au-dessus des
2: sapins. Il s'est mis derrière, je crois, de la forêt où il niche.
1: Ah ouais?
2: Oui, parce que je le vois. Ah non, non, il est encore. Il va arriver à gauche, juste de la forêt. Il arrive.
1: D'accord, oui.
2: Oui, il est le Milan Royal.
1: Ah oui, c'est le Milan Royal. Il est très clair, la tête dessus. Très clair. Il est en dessous des arbres.
2: Ouais.
1: Il est en dessous des arbres. Il avance.
2: Tu voulais regarder?
3: Ah oui,
2: avec tout. Ça recule d'ici. Il vient
1: vers nous.
2: Jusqu'en face.
1: Il est au-dessus des maisons.
2: Oui. Un peu à gauche, je crois qu'il était.
1: Au-dessus des maisons, il va faire un petit tour.
3: Il est très au-dessus de la cime des arbres. Ah, ça y est, je le vois.
1: Ouais. Là, il est bientôt dans le ciel. La voix, puis il est dans le ciel. Mmh. Voilà. Le Milan Royal. Le Milan Royal.
2: Ouais. C'est bien.
1: Oh, il vient vers nous, il va se montrer. Par ici, l'ami.
3: Et une fois qu'on la repère, on le voit très bien, effectivement, avec ses couleurs.
2: Ouais. Oh, oui, elle est belle.
1: Il est derrière la colline, mais là, il est pas loin. Hein. Il va nous passer sur la tête. Dans une minute, sur la tête.

0: Ben voilà, on en a vu, hein.
1: C'était pas mal. Allez.
2: Là, il y en a un, juste il y a un oiseau roux qui vient de se poser sur, sur l'arbre qui est là juste devant. Il est plus petit, je pense pas que ce soit 1000 ans, mais il était assez clair. Je sais plus ce que c'était. Sur l'arbre, tu sais, qui est juste devant nous. Tout en haut, ouais.
0: Ici,
3: en
0: c'est
3: petite,
0: cresserelle.
3: À gauche.
2: Ah, c'est un faucon cresserelle, ok.
3: Ah oui, je vois pas.
0: C'est un cresserelle. Et c'est une femelle, il est complètement roux.
3: Ah oui, ça, oui, là, là. Oh là, là. Ah
0: ouais, tout au sommet, bien vu.
3: Il aurait trois. Hein.
0: Tu as l'œil naturaliste. Oui. Bravo.
4: Bon, merci.
5: Merci, merci beaucoup.
4: À vous.
5: Votre contribution.
0: Viva España.
4: Oui, viva España.
2: J'ai l'impression qu'il va réapparaître.
0: Ah non, mais c'est sûr, hein, qu'il va réapparaître. Mais quand ça...
2: C'est vrai que c'est chouette la population d'oiseaux, parce qu'il y en a beaucoup.
0: Oui, oui, il y a une bonne variété là.
2: Brièvement aperçu le niveau royal.

0: Merci à François Roux pour cet accompagnement sur les hauteurs de Saint-Jean-en-Royans à la découverte du Milan Royal. Merci aussi à la complicité de Almudena pour ce temps de découverte.
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0: 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Notre magazine estival prend l'antenne sans plus tarder, en vous souhaitant une très belle journée.
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0: Les offices de tourisme Vercors-Drôme.
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1: La grotte de Thaïs.
0: Le jardin des fontaines pétrifiantes.
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0: Un magazine qui va nous emmener bien au-delà des astres, qui va nous emmener vers le soleil avec l'éclipse en ce mercredi 12 août qui pointe le bout de son nez en cette soirée. Dans quelques minutes, pour notre premier chapitre autour des ateliers activités, nous en reparlerons amplement avec l'association Vespa qui vous donne rendez-vous ce soir du côté de Fondurle. Le plateau partenaire aujourd'hui s'installe à Rochechinard avec des rencontres d'auteurs, des dédicaces. C'était un temps fort qui s'est déroulé ce week-end. Nous y reviendrons avec des protagonistes de ces rencontres captées lors d'une chaude après-midi de ce samedi 8 août. Et bien sûr, notre focus partenaire qui s'intéresse au mémorial de la résistance à Bassieux en Vercors pour des chroniques commentées en compagnie de Julien Guillon. Et sans plus tarder, atelier activité du jour, c'est notre premier rendez-vous.
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0: Et on débute avec des idées fraîcheurs grâce à Visite Nature Vercors. 4 sites à découvrir dans le Royan Vercors. Visite Nature Vercors, c'est la grotte de Choranche, le jardin de fontaine pétrifiante, la grotte de Thaïs et le bateau à roues Royan Vercors. Différentes manières d'aborder la fraîcheur. On peut parler de la grotte de Choranche avec sa température interne d'environ 12-13 degrés et un beau spectacle souterrain que représentent ces différentes concrétions dans cette grotte très habilement aménagée pour parcourir pendant une heure des méandres souterrains, des galeries et puis des curiosités qui font la spécificité de cette grotte dans les gorges de la Bourne. Visite Nature Vercors, c'est également le jardin de fontaines pétrifiantes à La Saône. Et il s'agit d'un jardin aux mille sources puisqu'il y a une résurgence, une cascade permanente en bord d'Isère, ouvert actuellement tous les jours et puis chaque année, une scénographie de fleurs, de plantes bien étudiées pour le plus grand plaisir du public. On prend la direction de Saint-Nazaire-en-Royan, toujours avec Visite Nature Vercors, qui dispose aussi pour le public de la grotte de Thaïs, l'histoire d'un monde souterrain. C'est une autre manière de voir, contempler le paysage souterrain en dehors de la grotte de Choranche. Un aspect ludique, très coloré. Les enfants aiment beaucoup cette grotte de Thaïs, un peu labyrinthique, ouverte actuellement tous les jours, juste à côté de l'embarcadère du bateau à roues Royan-Vercors. Le Vercors au fil de l'eau, où il est possible, bien sûr, de naviguer sur la basse Isère. Et pour tous ces sites, les réservations sont fortement conseillées. Vous pouvez donc le faire aisément sur le site de visite-nature-vercors.com. Parlons de préhistoire avec un autre partenaire de Radio Royan Vercors pour ce magazine estival. C'est le musée de la préhistoire du Vercors à Bassieux en Vercors qui s'intéresse de près, bien sûr, au monde préhistorique et puis aussi à des ateliers d'expérimentation à destination du jeune public. On peut citer pêle-mêle chasseur paléo, faire naître le feu, l'apprenti archéologie, voilà, des thématiques qui se succèdent toutes les semaines pour le bonheur des enfants à partir de 8 ans. Mais nous allons nous concentrer, nous, sur un rendez-vous qui se déroulera ce jeudi de 16h à 17h30. C'est un atelier petit meunier pour de la mouture du blé, comme le faisaient les hommes à la préhistoire, la cuisine de la galette et la cuisson sur pierre. Un extrait sonore nous attend pour nous en dire un peu plus.
4: Bienvenue au musée de la préhistoire. Je m'appelle Daniel, on va passer donc ce petit moment ensemble pour un atelier petit meunier. On va parler un petit peu de l'agriculture, comment tout ça a pu naître dans le monde. Mais on va fabriquer des galettes. Et avant de fabriquer des galettes, il y a une chose à faire, c'est que pour les faire cuire, il faut faire du feu. Donc on va aller allumer le feu à la méthode préhistorique. Première chose, effectivement, pour cet atelier, il faut préparer le feu. Pourquoi on le prépare à l'avance? Parce que le feu, il faut qu'il ait le temps de chauffer un petit peu. Une chose, c'est ça, les pierres. En fait, ces pierres, on va les faire chauffer et ensuite on posera nos galettes qu'on aura préparées dessus. C'est comme ça qu'elles cuiront. Pour allumer du feu, comment est-ce que faisaient les hommes préhistoriques? Qui c'est qui a une idée? Les enfants, vous avez une idée? Comment est-ce qu'on allume du feu? Alors, il y a deux techniques. Il y a la technique qu'on appelle par friction, en frottant deux morceaux de bois l'un contre l'autre. D'accord? Comme quand on veut se réchauffer les mains l'hiver. C'est un petit peu la même chose. Ça chauffe. Ça a tendance à chauffer. Alors, je vais vous montrer le principe de cette méthode-là. Mais moi, c'est pas avec cette méthode-là que je l'allumerai.
0: Je vous rappelle que cet atelier petit meunier, qui consiste aussi à cuisiner une galette avec la mouture du blé préalablement établie, se déroulera ce jeudi de 16h à 17h30 dès 4 ans. Et puis d'autres rendez-vous, faire naître le feu, c'est de 14h à 15h30, juste avant. Et l'apprenti archéologue aussi, c'est une introduction à la fouille archéologique et recherche de vestiges à partir de 7 ans. C'est le mercredi de 10h30 à 12h. Nous quittons le monde de la préhistoire pour un temps d'exposition avec la toute nouvelle proposition de l'association L'Art de Rien, qui chaque été propose une création collective dans l'espace d'exposition de l'office de tourisme Vercors-Drôme à Saint-Jean-en-Royans, place de l'Église. Chaque participant y propose une interprétation personnelle du thème à travers des œuvres originales et variées. Il peut s'agir de tableaux acryliques, de collages d'impressions, de carnets de dessin ou encore de créations en volume qui témoignent de la richesse des techniques et des regards. Et cette année, nous, les gens, et la thématique envisagée par ce collectif de l'art de rien. Et c'est jusqu'au vendredi 2 octobre que vous pouvez voir de manière libre et gratuite cette exposition. Elle est visible actuellement du lundi au samedi de 9h30 à 12h et de 15h à 17h dans l'espace d'exposition, je vous le rappelle, de l'Office de tourisme à Saint-Jean-en-Royans. Autre exposition à vous proposer pour cette période de la mi-août et ce jusqu'au 14 août, c'est Cabaret à Saint-Martin-en-Vercors dans la Grange Ouverte, c'est pile poil dans le centre village, la Grange Ouverte. Et cette expo qui retrace de façon originale les mémoires des cabarets du Vercors aux cabarets parisiens et internationaux. La Grange Ouverte offre 5 étages à cette mémoire culturelle et sensorielle. c'est visible actuellement, donc tous les jours, de 10h à 18h, c'est gratuit. Avec un côté aussi spectaculaire, puisqu'on parle de spectacle du samedi au vendredi, de 19h à 20h15, où la compagnie de la Sirène organise dans cette salle de la Grange Ouverte une surprenante mosaïque d'artistes matures et en herbe, tous portés par l'immense désir d'offrir chaque soir le plus chatoyant, le plus pétillant des spectacles. Au menu, des numéros, des chansons, danse, performances, musique et autres surprises en tout genre. Un joyeux air de liberté mêlant humour et poésie, musique et chansons par des solos soutenus par un cœur inoubliable. Et le tout servi sur un plateau du Vercors, naturellement. C'est à la Grange Ouverte, c'est gratuit pour ce spectacle visible du samedi au vendredi de 19h à 20h15 jusqu'au 14 août. Autre proposition pour cette semaine en ce qui concerne jeudi, un café écriture à Saint-Jean-en-Royan dans la librairie indépendante La Bouillotte. Venez partager un temps de création dirigé à la tanière avant ouverture. Possibilité de dériver sur le dessin. Consultez La Bouillotte pour ses ateliers très sympas et puis bien sûr qui en début de matinée donnent beaucoup d'élan à la journée. C'est de 8h à 10h. La Bouillotte dans la rue principale de Saint-Jean-en-Royan, c'est à partir de 5€ demain jeudi. Et cette éclipse solaire en ce mercredi 12 août qui focalisera beaucoup de regards avec bien sûr des protections pour cela. Et il se passe des choses sur le plateau du Vercors grâce à l'association Vespa, Vassu et son patrimoine, qui vous propose de vivre une soirée exceptionnelle d'observation de l'éclipse commentée par un spécialiste, Gérard Cavalli, astrophysicien. Cela se déroule à Fondure. L'accès au site se fait en autonomie. Je ne vous en dis pas plus puisque nous allons écouter les propos d'un membre de l'association Vespa, Christian Cavalli, qui nous en dit plus justement sur l'organisation de cette soirée.
5: Cette année, c'est quand même la grande année de l'éclipse. Hein. C'est la première fois depuis 1999 qu'on a une éclipse solaire d'une telle ampleur qu'on peut voir sur le sol français. À vrai dire, dans notre région, cette éclipse sera visible à 94%, c'est-à-dire que le soleil sera recouvert à 94%, donc c'est déjà pas mal. Pour avoir plus, il faudrait être vraiment tout à fait dans le sud de la France ou en Espagne. Mais de nos vallées, par exemple à la Chapelle en Vercors ou à Vassieux, on ne pourra pas la voir parce que l'éclipse se situe vraiment au coucher du soleil, autour de 19h30, et pendant une heure, jusqu'au coucher du soleil, selon où on se trouve. On a eu l'idée de proposer une petite sortie un peu en hauteur, afin d'avoir un horizon dégagé vers l'ouest.
0: Voilà, c'est possible sur les hauteurs de Vassieux, donc, d'assister à ce spectacle.
5: Bien sûr. Mmh. Donc, nous, on n'organise pas la randonnée, mais on propose un rendez-vous au Pas de l'Infernet. Pas de l'Infernet, c'est un sommet à Fondurle, mais sur le côté ouest de Fondurle. On peut y accéder très aisément. Il s'agit du GR13, c'est une très bonne piste en alpage, sans aucun danger, avec un dénivelé de 200 mètres. Donc, le temps de marche, selon la qualité des marcheurs, est entre une demi-heure et une heure. Donc, on donne rendez-vous aux personnes intéressées pour partager l'éclipse et aussi recevoir des explications, des informations sur le soleil, sur les éclipses, par Gérard Cavalli, qui est un astrophysicien. Il se définit lui-même comme chasseur d'éclipses et d'aurores boréales. Voilà. Donc on donne rendez-vous à 18h là-haut pour pouvoir partager ce moment, avoir le pique-nique sorti du sac et prolonger jusqu'à la fin de l'éclipse autour de 20h30, 21h, 20h45.
0: Avec quelques précautions, peut-être protection à cet effet d'observation.
5: Oui, alors évidemment, il faut avoir des lunettes. Alors notre association s'est dotée de 80 paires de lunettes. On espère que ça sera suffisant. Si ça ne l'est pas, on partagera les lunettes. On ne les coupera pas en deux, mais on les chaussera alternativement. On en donnera une pour deux personnes. Il faut aussi avoir des chaussures pour monter dans l'alpage, mais de bonnes tennis suffisent largement. Être habillé chaud, parce que il fait chaud dans la journée, mais les nuits sont fraîches quand même à Vassieux, et y compris sur ce sommet. Peut-être avoir une frontale si possible, bien que la descente ne se fera pas vraiment dans la nuit profonde. Hein. Évidemment, si le ciel est couvert, malheureusement, la sortie sera annulée.
0: Christian Cavalli de l'association Vespa Vassieux et son patrimoine qui, de par ailleurs, s'intéresse de près au moulin qui, justement, donne un aspect très éolien à Vassieux-en-Vercors avec la réfection d'un ancien moulin au quartier Lamure. Donc, en tout cas, en attendant, bien bonne éclipse, bonne observation. Nous refermons ce chapitre atelier activité découverte. Et notre chronique plateau partenaire nous emmène aujourd'hui à la Maison Musée de Roche-Ginard qui, en ce samedi 8 août, organisait un temps de rencontre dédicace avec des auteurs régionaux. Pour débuter, je vous propose l'introduction du président de l'association des Amis de Roche-Ginard, Jean-Daniel Laforêt.

0: C'est un moment de dédicace d'auteurs et d'autrices, d'écrivains et d'écrivaines de la région, et qui sont là vraiment de manière très sympathique, qui sont venus pour attendre leur public, passer un moment avec eux, échanger sur leurs différentes productions, que ce soit des productions récentes ou plus anciennes. Et d'ailleurs, on rencontrera aussi parmi ceux-là la famille d'Acosta, qui a un inventaire et un étal énorme de leurs productions, disons, de livres tournés vers la photographie avec souvent des textes de Anne. On va retrouver aussi un peintre qui était là dimanche dernier. Oui, parce que dimanche dernier, on avait sur l'esplanade 16 artistes peintres qui, eux, faisaient un fonds d'atelier, c'est-à-dire qu'ils ont vendu des tableaux à des prix très intéressants. D'ailleurs, ceux qui ne sont pas venus pourraient le regretter. Et puis aujourd'hui, donc, on a 7 écrivains, je reviens, écrivaines, qui vont signer, dédicacer des autographes très personnalisés. Et tout cela, c'est dans l'intention de faire vivre cette association. Ce sont tous des amis de l'association qui se prennent la main pour créer des événements, et des événements un peu atypiques, parce que un fonds d'atelier collectif et des signatures collectives, c'est pas tous les jours que l'on rencontre ça. Vous aurez des propositions d'histoire régionale, vous allez trouver des propositions un peu de fantastique, vous allez trouver notre histoire avec Lara qui est là, qui a un stand. Vous allez trouver aussi des histoires sur le musée de Roche-Chinard, puisque nous avons un petit étal avec quelques bouquins. Voilà, c'est très, je dirais, cosmopolite royanais. Et juste une chose, même quand vous entendrez, et ça ne sera pas effectivement en direct, mais dites-vous qu'il se passe toujours quelque chose à Roche-Chinard, et la prochaine invitation, c'est le 21, où il y aura à partir de 19h un concert dans l'église. Et puis le 23, c'est la 6e brocante, avec des objets de la fin du 19e jusqu'aux années 30. Voilà, donc effectivement, il se passe toujours quelque chose à Roche-Chinard, et aujourd'hui, c'est dédicace.
1: Au stand de Anne et Fabien d'Acosta. Impressionné par tous ces ouvrages. Ça récapitule un petit peu la production.
2: Voilà, 30 ans de carrière. 30 ans d'activité.
3: Je te jure que ça m'a impressionné tout à l'heure.
2: Photographique et d'écriture conjointe.

0: des contrats d'édition, mais qui ne sont pas sortis à cause de, voilà, qu'ils ont changé. Parce que c'est un milieu, l'édition, où ça bouge très vite. C'est racheté par des grands groupes, tu vois, bon. Et il suffit que ça passe à un autre groupe et que le directeur général trouve qu'un projet n'est pas intéressant ou ne rapportera pas assez, il élimine le projet.
1: Parmi cette production très riche, il y a quand même eu des éditeurs qui ont fait un fil un petit peu dans le temps, ou ça a été chaque ouvrage à un éditeur?
0: Alors, nous, nos plus gros succès, ça a été ces 365, où on en a fait 3 ou 4, qui sont tombés pile au moment où c'était la mode, tu vois, de gros bouquins comme ça, avec 365. On en a eu même édité en calendrier, enfin. Donc ça, celui-là, Méditation biblique, ça a été réédité en italien, en allemand, enfin, deux ou trois fois en français. Ça a été notre, notre top. Donc, et puis d'autres, celui-là qui est sur les jardins des Alpes, alors lui, il est passé chez Glénat, donc ça a changé d'éditeur, et du coup, ils ne l'ont pas poussé, et c'est dommage, parce que c'était un livre qu'on aimait bien, qui n'a pas eu de succès, tu vois, bon. C'est bizarre.
1: Ça dépend du moment où...
0: Ah, ça dépend du moment, hein. Ah, mais tout à fait. Et il y a des questions de mode, et ça, bon, les auteurs, les photographes, ils y sont pour rien.
1: Alors, beaucoup de voyages, hein, et puis beaucoup de paysages par tes photos, Fabien,
0: oui.
1: En tant que photographe depuis toujours, et Anne au texte, un duo,
0: voilà,
1: entre photos et écrits, voilà, qui s'entrelacent au mieux pour,
0: ouais,
1: donner une forme et vie à tous ces ouvrages. On peut en citer quelques-uns. Alors, on connaît bien aussi tout ce qui est en relation avec la Drôme, hein, ça a été souvent,
0: oui,
1: un parcours,
0: oui, oui,
1: également, outre Hexagone, qui ont aussi donné vie à des livres.
0: Tout à fait. Et puis le Royan et le Vercors, qui était mon terrain un peu d'aventure pendant pas mal d'années, qu'on a beaucoup sillonné et arpenté avec des très beaux paysages, surtout, moi j'étais fasciné par les hauts plateaux du Vercors. Je trouve que c'est un des plus beaux paysages des Alpes, qui est un peu méconnu, où il n'y a pas trop de monde, il ne faut pas trop en parler, mais enfin, qui vaut le coup. Même pas loin d'ici, il y a à Fondure des paysages fantastiques, hein, qui sont accessibles facilement. Donc voilà, on a la chance d'habiter un pays propice à la randonnée et à la photographie.
1: Alors, certains livres, ça a été un petit peu votre initiative de les réaliser, et d'autres, ça a pu être des commandes?
0: Oui, alors, par exemple, le livre sur l'Inde, ça a été, une de nos initiatives, parce que j'ai eu l'occasion de travailler en Inde pendant une dizaine d'années pour une mission scientifique où j'étais photographe, et ça nous a permis de sillonner un peu toute l'Inde. En fait, il était prévu de faire un 365 sur l'Inde, et puis l'éditeur s'est rétracté, mais on a trouvé sans peine un autre éditeur, un bon éditeur, Très Daniel, qui a accepté le projet. Un peu différent, donc on a dû le remanier, Anne a dû réécrire beaucoup de choses, mais ça a fait un très beau livre, voilà.
1: Avec même des images filmées, parce qu'on précise qu'il y a aussi l'aspect film. Hein,
0: tout à fait. Voilà, là, dans ce livre-là, il y a un DVD, voilà, que j'avais filmé, la Kumbh Mela, en 2013, le plus grand pèlerinage au monde qui a eu lieu, je crois, aussi cette année, c'est tous les 12 ans.
1: vers l'autre rive, un voyage au cœur de la spiritualité.

0: Actualité en Inde pour ce livre qui fait partie peut-être des dernières réalisations.
1: Oui, c'est une des dernières. C'est vrai que on a un peu arrêté de voyager et maintenant je suis plus sur mes archives.
0: Oui, parce que là maintenant il faut de quoi faire aussi.
1: Voilà, il y a vraiment de quoi faire.
0: Le Mont Athos aussi, une expérience spirituelle qui était. Aussi sous ton objectif, oui. Fabien.
1: Voilà, c'était aussi un endroit un peu réservé, où il n'y a pas beaucoup de photographes qui ont eu l'autorisation de travailler. Donc moi j'ai eu la chance avec des amis de pouvoir être accueillis et voyager avec un moine du monastère pour découvrir ce berceau de la spiritualité orthodoxe.
0: Et des productions aussi, on parlait de films hein, qui oui. traitent de beaucoup de choses, et notamment aussi Rocheshinar.
1: Eh oui. C'était au retour d'un de mes voyages en Inde, j'avais filmé un village indien, Etikopaka, un village d'artisans qui font de la tournerie laquée, très belle. Mais je me suis dit, ah, mais tu viens de filmer un village indien, une nuit, hein, mais venue la révélation, il faudrait que tu filmes ton propre village, il n'y a pas de raison. Donc on a monté un projet. C'est une époque où on a trouvé des financements, il y avait
0: des fonds pour ce type de réalisation.
1: Voilà, voilà. Avec un ami, Henri-Jacques Bourgeat, je ne sais pas si tu l'as connu, oui. qui nous a quittés malheureusement, qui était à la caméra. On a été visiter un peu tous les personnages emblématiques de la région, les agriculteurs qui faisaient de la noix, les paysans qui avaient du bétail pour le lait... Et toutes les activités au cours d'une année. Un peu aussi, c'était en mémoire du spectacle Son et Lumière qui y avait au château de Rocheshinar, sous lequel on est. Donc je me suis dit aussi, il faudrait faire revivre un petit peu cette ambiance. Et ça a été vraiment extraordinaire. On a été les nombreux... c'est-à-dire 130 habitants de Rocheshinar, mais qui s'y sont prêtés de bon gré.
0: Et c'était le moment de le faire.
1: Et c'était le moment de le faire, il y a une douzaine d'années, ouais, même plus, hein, 15 ans, 15-16 ans. Et ça reste un document de ce qu'était la vie dans un petit village dans les années 2010, au début du 21e siècle.
0: Rocheshinar, un portrait. Ouais. Un film que l'on peut retrouver. Alors, il y a un site qui concentre un peu plusieurs réalisations.
1: Oui, il y en a un qui est... filmdocumentaire.com, bon, ouais. on peut retrouver certains films, mais il y avait eu une publication avec d'autres films faits sur le Vercors. Je ne sais pas si tu l'as connu, ça. Ouais. Bon, des films d'atelier aussi.
0: C'est un beau panorama de toute une carrière de professionnel en tant que photographe, avec Anne aussi, pour le côté littéraire. Hein. Tant au niveau de la Drôme, on parlait du Royan, du Vercors, de la Savoie, la Haute-Savoie, les costumes, la Maurienne, les costumes traditionnels, les jardins alpins, voilà, beaucoup de choses. C'est très éclectique.
1: Oui.
0: Et très riche. Merci Fabien.
1: Merci beaucoup.
0: Ça, c'est très... Ça, c'est pas mal.
2: Oui.
0: Dessiné sous le parasol,
2: oui,
0: c'est quelque chose.
2: C'est exactement ça.
0: Parce que là, on se situe à un stand de texte, mais également de dessin. C'est tout ce qui fait la personnalité de Laurent Bret, dessinateur, et écrivain.
2: Et... connu sur Lolo Bret.
0: Voilà, connu sous le nom de Lolo Bret. Est-ce qu'on pourrait vous considérer comme un peu un baroudeur du dessin, de l'écriture.
2: Oh, un petit peu, on peut dire ça, oui, depuis une quarantaine d'années, oui. Je pense que j'ai bien baroudé, il n'y a pas de problème.
0: Là, je fais référence aussi au dernier ouvrage qui est sorti, à savoir de faire un petit tour de la Drôme sur une 125.
2: C'est ça, tout à fait. J'ai fait 860 km avec un vieux TW Yamaha et j'ai fait donc le tour de la Drôme et par les petites routes, tout simplement. Donc en fait, je voulais montrer une autre facette de notre département, pas uniquement les grandes villes et les grands monuments connus comme le palais du facteur cheval. En fait, je me suis intéressé à tout ce qu'on ne connaît pas, par exemple les petites chapelles du Vercors ou les fontaines de Montbrun-les-Bains, des tas de choses comme ça que les gens méconnaissent et qui méritent quand même le coup d'être vus parce qu'on a vraiment un patrimoine particulier dans la Drôme, avec des vieilles légendes aussi qui sont propres à certains villages que j'explique dans mon ouvrage d'ailleurs, par exemple la vache d'or de la Chaux ou la fontaine du bourreau justement de Montbrun-les-Bains, des tas de choses comme ça.
0: Et la cylindrée 125, ça a aussi quelque chose de plus, on va dire, peut-être plus intime que des grosses motos pour découvrir ça ?
2: Tout à fait, parce qu'en fait, mon papa avec ma maman, ils avaient fait un road trip en 1956, c'est-à-dire qu'ils étaient partis d'Auriol, exactement de la même manière. Ils étaient allés jusqu'au Mont Ventoux, ils étaient passés du Mont Ventoux, ils étaient descendus jusqu'à Carpentras, ils étaient remontés. Ils avaient fait, en fait, en somme, ce qu'on appelle un road trip maintenant, c'était ça. Ils étaient partis, c'était leur voyage de noces, ils l'avaient fait de cette manière-là.
0: Et en combien de temps ce road trip avec la 125 donc pour le tour de la Drôme
2: c'est déroulé ? Alors, une semaine complète, en sachant que je m'arrêtais souvent pour dessiner, pour questionner, pour faire des tas de choses, bien entendu, pour camper le soir, parce que j'étais parti avec tout l'attirail de camping et tout ce qui s'ensuit.
0: Et chaque étape, alors, a été croquée par tes soins ?
2: Oui, bien sûr.
0: Donc, chaque étape ou alors des petits arrêts fugaces ont pu être immortalisés sous forme de...
2: Oui, chaque fois, je m'arrêtais, je faisais une halte, alors je dessinais un édifice. Alors, il y a des petites choses que j'avais préparées préalablement, comme par exemple, tout ce qui était très proche de chez moi, comme les chapelles du Vercors, je les avais croquées préalablement. Comme ça, j'ai gagné un petit peu de temps, on va dire, pour faire le parcours de la Drôme. Mais lorsque j'étais vraiment au sud du département, tout ça, j'ai découvert les lieux, j'avais enquêté un petit peu avant et ça s'est fait de but en blanc tous les jours comme ça, oui.
0: Et ça peut-être inspirer même des motards de faire ce genre de...
2: Alors, assez singulièrement, ça inspire beaucoup de gens. J'ai des motards qui m'ont acheté l'ouvrage. Il y en a qui prennent le tracé que j'ai à côté en photo pour le faire le même. Il y a même des cyclistes qui veulent le faire aussi. Donc, voilà. Et très récemment, j'ai Madame Marie-Pierre Mouton, la sénatrice de la Drôme, qui l'a eu en cadeau par le biais d'un de ses amis. Donc, j'étais assez fier. Puis elle aussi. Donc, vous voyez, comme quoi.
0: Alors, le Lobré, c'est aussi une production assez considérable. En dehors de ce tour de la Drôme en 125, il y a beaucoup d'ouvrages, puis certains personnages aussi.
2: Oui, alors il y a un peu de tout. C'est vrai que je travaille avec beaucoup de scénaristes, notamment tous les livres jeunesse, ils sont faits avec des scénaristes. Il y a Anne-Marie Quintard, Nicolas Girard et autres. Et les autres ouvrages, on va dire pour adultes, on se rapproche du carnet de voyage, sauf mon, on va dire, entre guillemets, celui qu'on appelle mon best-seller qui s'appelle CNews qui nous font sourire, que j'ai complètement produit. Donc là, il s'agit de 70 articles de presse qui sont authentiques mais complètement déjantés. Il y a 3 ans de travail dessus, ça donne ça. Donc c'est un livre qui donne le moral, surtout avec l'actualité qu'on a en ce moment entre les toits de Hormuz, d'Ukraine & Co. Et ben là, c'est des articles qui sont vrais, qui sont complètement cocasses, mais qui sont vrais.
0: Une maison d'édition hein, qui a l'air d'être fidèle à
2: Oui, je suis rentré par le biais d'une de mes amies, Marie Quintard, justement, qui faisait du livre jeunesse. Et c'est l'édition de la maison d'édition Nombre 7 qui est basée à Nîmes, qui aime justement travailler avec ce type de produit, et notamment les formats à l'italienne. C'est un format A4 inversé, un petit peu comme les anciens albums de Sylvain et Sylvette, pour ceux qui ont connu ça. Voilà, c'est le type de format habituel qu'on va trouver pour certains ouvrages de jeunesse, notamment dans l'école des loisirs, on retrouve souvent ce format-là.
0: Alors, le public concerné, ça peut être quelle tranche d'âge ?
2: Ah ben, c'est comme moi, c'est comme le journal Tintin, c'est 7-77 ans, voire plus. Hein, donc, voilà. Donc, on va commencer à partir de 5-6 ans jusqu'à des gens plus âgés que moi, moi qui le suis déjà.
0: Voilà, le zèbre qui voulait faire la course, là, on l'a sous les yeux. D'ailleurs, tu es en train de faire peut-être un petit zèbre pour une dédicace.
2: Voilà, exactement. Vraisemblablement. Pour un petit garçon, apparemment. Donc voilà, c'est sympa.
0: Tito à la Coupe du Monde.
2: Petite mangousse qui va participer. Alors celui-là, on l'a fait avec Nicolas Girard. C'est notre dernier ouvrage qui est sorti juste avant la Coupe du Monde de foot. Et on a une Coupe du Monde qui va se faire en intercontinent, c'est-à-dire que des animaux. Donc là, j'ai travaillé sur 32 personnages de BD d'animaux différents. Et on a le continent africain, le continent européen, le continent asiatique et le continent américain qui vont s'affronter dans une Coupe du Monde de la FIFA, de la Fédération internationale de foot animalier. Donc c'est Nicolas Girard au scénario qui a fait ça et c'est un chouette ouvrage, on s'est fait plaisir à le faire.
0: Et donc toi, Lolo Bray, tu résides sur le Royan, ça t'inspire ?
2: Je suis oriolais de souche, et voilà, et toujours oriolais, donc fier de mon village. Voilà,
0: c'est une manière de profiter du Royan, de travailler aussi les ouvrages.
2: Voilà, puis c'est bien de venir ici, dans cette petite manifestation, rencontrer des têtes qu'on connaît, puis d'autres qu'on ne connaît pas, donc c'est toujours sympathique de croiser beaucoup de personnes comme ça, d'échanger.
0: Alors, pour retrouver l'ensemble de tes livres, de ces bandes dessinées, on peut vous dire, de livres illustrés.
2: Donc, les réseaux classiques, la Fnac, Amazon, Cultura, donc on va les trouver dans ces trois organes de diffusion, hein, très connus. On peut les commander par le biais de nombre 7, mais ils vont contrebalancer sur ces trois options-là. Donc, la Fnac, ça marche très bien.
0: Le dessinateur Lolo Bray, capté lors de cette journée rencontre dédicace au musée, à la maison musée de Rochefinard. C'était ce samedi 8 août. Je vous propose d'ailleurs, dans quelques instants, on va laisser un tout petit peu de temps, mais en tout cas, au cours de cette matinée et cet après-midi, nous posterons le sujet complet dédié à cette journée bien enrichissante et très sympathique et conviviale avec notre partenaire, la maison musée de Rochechinard. Sans plus tarder, nous abordons la tranche animation-spectacle de ce magazine estival. C'est l'agenda et ses temps forts.
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0: Un agenda qui vous propose pas mal de musique pour cette fin de semaine. Bien sûr, il y a les clips, on en a amplement parlé au cours de notre rubrique Atelier et Activités. Mais il y a aussi des aspects de cinéma et de musique dont nous allons vous faire part dans les grandes lignes du côté de la chapelle et de Saint-Jean-Royan notamment. On débute justement à la chapelle en Vercors avec une première séance de ciné en ce mercredi 12 août dès 19h, In Waves. Et c'est dans la salle des fêtes que cela se déroule pour ce film d'animation avec des aspects dramatiques et de romance. Et deuxième séance, toujours dans la salle des fêtes ce soir à 21h, La baleine et le musicien. Les questions de cétacés, de compositeurs qui embarquent pour une expérience singulière afin de tenter d'établir un dialogue avec une baleine à bosse. Y parviendra-t-il ? Voilà, tout le mystère réside dans ce film de Valentin Paoli, tout public, avec un tarif fixé à partir de 6 euros. Musique et swing avec les mercredis sur place qui se poursuivent et cette fois c'est sur la place du Cerf que cela se déroule en ce mercredi soir dès 21h. Un concert certes un peu vagabond, comme il est question de bagnards en fuite, de sireurs de pompes, de mafieux, de danseurs. Bref, c'est tout un scénario qui est proposé avec en toile de fond du jazz, du bon jazz. Et bien sûr, vous pourrez profiter aussi pour vous déhancher quelque peu avec les notes de rag and swing et des solos de trompette aussi à tout casser. C'est sur la place du Cerf, c'est gratuit, c'est à partir de 21h. Bon, c'est mercredi sur place 2026. Ils obtiennent beaucoup de succès à chaque étape, hein, tous les mercredis. Et bien, le public se masse en nombre autour de ces propositions. Dans un autre registre musical, il est question de classique ce soir, mais c'est à l'Ensemble Vercors qu'il faudra se rendre pour un nouveau concert des musiques en Vercors qui fête cette année leur 30e édition, à suivre jusqu'au 20 août dans différentes communes des Quatre Montagnes. Et là, en l'occurrence, c'est l'Ensemble Vercors à 18h que cela se déroule, avec une certaine passion de l'alto, interprété par Jean-Yves Convert et Clément Zosanski. Il est question donc d'œuvres notamment de Bach, mais attention, c'est pas Jean-Sébastien dont il est question, c'est plutôt Wilhelm Friedemann Bach, c'est le fils aîné de Jean-Sébastien. Vous pourrez écouter donc ses compositions aussi de Karl Stamitz et également Astor Piazzolla, voilà, au violon et à l'alto pour un concert gratuit dans la médiathèque du Cairn à Lens ce soir, donc dès 18h. Ce festival aussi qui fait des incursions en Royan-Vercors, Vercors-Drôme, notamment pour un prochain concert ce 14 août à Saint-Julien-en-Vercors, vendredi soir à 18h, des variations en trio avec Suzanne Marie, Cécile Robergeau au violon et Amandine Lefebvre au violoncelle sur des œuvres de Mozart, Glière et Borodine ainsi que Ravel. Suivons en musique si vous le voulez bien et une proposition du côté de la chapelle pour demain jeudi de 10h à 11h30. C'est Selveia en concert, un groupe indie folk franco-suisse. Son instrumentation singulière mêle guitare, violon, hackbrett, contrebasse, percussion et chant polyphonique. C'est une belle manière de voyager à travers l'espace et le temps. Allez, je vous propose d'ailleurs de profiter d'un petit extrait musical pour vous donner une idée de ce type de musique que propose Selveia.

Selveya en concert, c'est à la chapelle en Vercors, derrière l'église, c'est gratuit. Cela se déroule demain jeudi de 10h à 11h30.

Nous poursuivons encore en musique avec la complicité du groupe Mud. Mud, c'est un duo blues avec notre célèbre Manu National. Et bien sûr, ce duo nous emmène dans une certaine ambiance Mississippi dans laquelle le blues a plongé ses racines. Un blues acoustique qui est assurément notre principale base artistique, comme le cite Manu. Ils seront présents à la Guinguette du Pêcheur vendredi soir à partir de 18h. Un concert qui s'effectue pour la partie rétribution des musiciens au chapeau. La Guinguette du Pêcheur qui, je vous le rappelle, est un bel écrin de verdure à échevilles et qui combine aussi un petit étang pour pêcher à loisir durant la journée. Et il y a de quoi aussi se restaurer. Mais par contre, pour la partie restauration, puisque des plateaux repas sont proposés lors du concert, eh bien ça s'avère assez complet. Donc vous pouvez toujours boire un verre ou prendre du bon temps pour écouter cette musique. Cela n'empêche pas. Fermons ce magazine pour cette partie agenda avec SOS Mélie, une abeille en détresse. C'est une balade dans l'histoire, une histoire de ruche qui vous est proposée pour une animation jeune public dans le musée départemental de Saint-Antoine-l'Abbaye. C'est un petit extrait sonore justement qui va nous préciser ce rendez-vous donc, qui s'installe ce vendredi 14 août à partir de 16h dans le jardin médiéval.

0: Voilà, veuillez nous excuser pour ce léger problème technique concernant l'envoi de ce sujet. Ça y est, les choses sont rétablies. Nous allons pouvoir profiter de cette explication sur SOS Mélie, une abeille en détresse.
1: On a une programmation riche cet été, notamment avec les rendez-vous de l'été, comme on aime les appeler, qui auront lieu au mois de juillet et en août, en semaine, au Jardin médiéval, et toute cette programmation est entièrement gratuite. Dans les rendez-vous de cet été au musée de Saint-Antoine-l'Abbaye, rendez-vous donc au Jardin médiéval du musée pour une histoire de ruches, d'abeilles et de biodiversité, SOS Mélie, une abeille en détresse, avec Magali Thésier. Il s'agit d'un récit oral qui est enrichi de gestes empruntés à la langue des signes française et qui est accessible à tous. Cette histoire sera suivie d'un atelier de confection de bougies en cire d'abeille. Rendez-vous le vendredi 14 août et rendez-vous le vendredi 21 août à 16h pour une heure d'intervention. C'est sans réservation, c'est gratuit et c'est à partir de 5 ans, tous les enfants devant être accompagnés d'un adulte.
0: Vous avez entendu l'acquiescement des abeilles par ces petits zzz qui, justement, donnaient un certain fond sympathique à cette interview avec le musée départemental de Saint-Antoine-l'Abbaye, partenaire de ce magazine estival. Et c'est le département de l'Isère, hein, justement, qui donne un aspect très animé à ce musée et toutes ses propositions d'animation. Nous refermons cette partie agenda et ces temps forts pour nous diriger du côté bien du mémorial de la résistance. C'est le moment de notre chronique partenaire, le mémorial de la résistance sous l'égide du parc naturel régional du Vercors, qui donne une ambiance très immersive à la résistance et puis aussi avec des propositions de revivre en quelque sorte ce que pouvaient justement vivre les résistants. Et nous sommes en compagnie d'un historien, Julien Guillon, pour ce mémorial de la résistance qui nous emmène dans ce troisième épisode.
2: Cet été, Radio Royan Vercors vous emmène à la découverte du mémorial de la résistance en Vercors à Vassieux. Aujourd'hui, c'est rendez-vous avec l'historien, avec Julien Guillon, référent scientifique du mémorial.
3: On est parti un petit peu à l'envers. En fait, ce bâtiment, le mémorial, est singulier. Il a obtenu le labellisé en 2024 architecture contemporaine remarquable, ce qui n'est pas anodin. Et en fait, il raconte tellement de choses, ce bâtiment, que parce qu'il a été aussi voulu par les anciens du maquis, ça a été validé par les anciens du maquis parce qu'il représentait vraiment la clandestinité, le fait qu'il soit lové contre la montagne, il épouse les formes de la montagne, là où ils se sont rencontrés, là où ils ont combattu, là où ils ont parfois perdu des proches. En fait, ce mémorial raconte ça. Et rien qu'on le... Ce qui est intéressant, c'est que quand on accueille des enfants, par exemple, ne serait-ce même des très jeunes, quand on leur fait dessiner le mémorial, en fait, par eux-mêmes, ils arrivent à comprendre qu'est-ce que la clandestinité, qu'est-ce que le fait de se cacher, qu'est-ce que le refuge, qu'est-ce que le combat, qu'est-ce que la peur, qu'est-ce que l'austérité de cette période qui est pourtant faite d'espoir dans une libération.
2: Et donc ça, c'est l'histoire de ce bâtiment, donc on va pouvoir venir découvrir lors de ce rendez-vous. Donc vraiment là, le point de départ, c'est cette architecture. Et vers où est-ce qu'on va? Comment est-ce que ça s'articule, cette question de l'architecture, avec le reste de cette histoire?
3: L'architecture nous conduit à parler du Vercors résistant, forcément, de ces multitudes de facettes de refuge, de clandestinité, de combat, d'expliquer des parcours aussi de vie, comment des fonctionnaires sont rentrés en résistance, comment ils se sont tapis au sein des administrations pour rentrer en résistance à leur manière. Et c'est vrai que c'est intéressant parce que ça suscite beaucoup de questionnements, en fait. C'est pour ça que c'est vraiment des rendez-vous. La visite, en fait, ça se termine par des questions-réponses des personnes qui souhaitent aller un petit peu plus loin, comparer d'autres maquis. Est-ce que c'est pareil que les Glières? Est-ce que c'est pareil que le Montmouchet? Non, pas complètement, parce que c'est un maquis qui est... Tous les maquis sont finalement particuliers. Donc on peut arriver à rentrer dans beaucoup plus de détails. Quelles sources archivistiques sont compulsées, celles qui sont pas encore consultables. Voilà, donc là on rentre quand même un peu plus dans le détail de les coulisses de la recherche. En fait, c'est les coulisses de la recherche et les coulisses du mémorial.
2: Et donc ça, c'est un rendez-vous qui est assez précieux, parce que c'est pas tous les jours qu'on peut rentrer dans cette histoire et discuter avec un historien. Donc il y a deux rendez-vous qui sont donnés, il y a le dimanche 19 juillet et le mercredi 16 août. Est-ce que tu peux nous raconter donc comment ça se passe pour prendre rendez-vous avec l'historien, et à quelle heure?
3: Alors, faut m'écrire sur mon mail. Non, non, c'est des réservations qui sont en ligne sur notre site internet.
2: Donc tu viens de parler de cette coulisse de la recherche. Moi, j'ai une petite question, c'est est-ce que la recherche continue d'évoluer et de se constituer, de se transformer plus de 80 ans après ? Comment ça se passe ?
3: Oui, il y a des problématiques nouvelles qui émergent parce qu'on découvre d'autres archives et aussi parce que la recherche globalement en sciences humaines, elle progresse, mais que ce soit en sociologie, en anthropologie, en géographie. Donc en fait, comme c'est recherches historiques sont multidisciplinaires en fait, donc forcément on se nourrit d'autres disciplines et d'autres problématiques. Surtout parfois on retrouve d'autres archives qui étaient mal classées tout simplement ou on ne savait même pas qu'elles existaient. Donc du coup, oui, en fait la recherche avance, mais constamment. J'ai presque envie de dire que j'en apprends tous les jours, en fait, parce qu'on découvre des nouvelles choses et des nouveaux questionnements se font jour.
2: Et si on devait donner peut-être un ou deux exemples qui concernent peut-être le territoire du Vercors ou la région, dans des faits qui sont nouveaux, dans des découvertes récentes, est-ce qu'il y en a quelques-unes que tu pourrais citer comme ça, un peu spontanément, qui datent pas forcément de cette année, mais des 10 dernières années ou 5 dernières années?
3: Déjà évoqué tout à l'heure, mais la résistance des fonctionnaires. Comment des institutrices vont planquer des enfants juifs et concourir de manière très significative à leur sauvetage, tout simplement. Des personnes qui n'ont jamais demandé de médaille parce qu'elles estimaient que, tout simplement, en temps de guerre, sauver des enfants, c'était complètement normal. Il y a aussi l'attitude des gendarmes, notamment la Chapelle en Vercors ou même Saint-Marcelin, Vinet, qui sont rentrés en résistance à leur manière, y compris les armes, et qui sont montés dans le Vercors tout en aidant les maquisards de Malval à préparer leurs armes, en fait. Donc voilà, c'est toute cette résistance, en fait, à bas bruit qui ne se voit pas forcément, qui est mise en valeur. Voilà.
2: Et il y avait d'ailleurs une belle exposition l'année dernière sur cette thématique des fonctionnaires. Est-ce que d'ailleurs, ça, c'est des choses qu'on peut retrouver dans de la documentation au mémorial, la question de ces archives d'exposition ou alors de sources complémentaires? Il y a une petite librairie en bas, je pense à ça notamment.
3: Oui, alors du coup, c'est vrai que les fonctionnaires en résistance, c'est une échelle un peu plus large, ça n'a jamais été traité. Donc moi, j'en ai profité pour en parler de quelques parcours en Drôme, mais non, en fait, il n'existe pas de documentation spécifique parce que le sujet est neuf et n'a jamais été traité, donc encore moins publié. Mais il y a quelques surprises qui devraient arriver.
2: Et ben super, on a hâte de découvrir ça. Et donc je précise également que ce rendez-vous avec l'historien, donc ce temps de discussion, de questions-réponses pour aller plus loin dans cette histoire très locale de la résistance, eh bien c'est des formats qui vont être répétés pour les journées européennes du patrimoine, c'est ça?
3: Oui, exactement. Le samedi 19 et dimanche 20 septembre. Et c'est gratuit et c'est toujours dans le cadre des journées européennes du patrimoine et sur inscription sur notre site internet.
0: Voilà pour Julien Guillon, historien et référent scientifique du Mémorial de la Résistance à Vassieux-en-Vercors, sur les hauteurs de Vassieux, au col de Lachaud, avec ce bâtiment, effectivement, qui a donné une très belle harmonie structurelle à la Résistance, comme le disait Julien Guillon, louvé, et puis aussi avoir une vue sur la plaine de Vassieux. Découvrez un document d'ailleurs qui retrace toute la construction du bâtiment par des témoignages des gens qui ont contribué, autant des techniciens qu'élus, sur notre site internet avec les 20 ans du Mémorial de la Résistance. Nous refermons ce magazine estival en ce mercredi 12 août en vous souhaitant, eh bien, très belle journée, un agréable séjour sur le Royan-Vercors, le sud, Grésivaudan, et rendez-vous demain, jeudi, pour un prochain magazine, en sachant que celui-ci est diffusé à 9h et rediffusé à 12h et 18h, et on le rappelle, grâce à l'aide de nos partenaires.
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0: blanc.
1: C'est pas moi que choisis ce métier, c'est le métier qui m'a choisi.
2: Faut toujours garder le train propre en fait.
1: Assez dur, c'est très dur dans le nettoyage. La fin de journée, t'es KO.
2: C'est à peu près plus que 2000 et quelques voyages quoi.
3: On est à Gare du Lyon. Grande ligne. Voilà.
4: La gare de Lyon, c'est plus celle qui va dans le sud, donc c'est plutôt la gare des vacances. Celle où il y a quand même beaucoup de monde. Hein. Et pour nettoyer les trains ici, c'est 220 personnes qui font le nettoyage. Ouais, viens avec moi. On range un peu ça, parce que là, ils vont nous casser la tête. Les salariés du nettoyage ont quand même assez peur de témoigner globalement parce que des fois il y a quand même de la répression, hein, il y a des choses que la direction ne veut pas forcément que ça se sache, voilà, notamment sur les conditions de travail, sur les salaires, hein, qui ne sont, sont pas très très importants, qui ne sont pas très élevés. Hein. Un salarié du nettoyage est plutôt mal payé. Hein, quelqu'un qui finit à 2000 euros au bout de 35 ou 40 ans de carrière, on est là-dessus, hein, en traitement, salaire. Voilà. Ah, puis de toute façon on rentre dans le nettoyage, c'est souvent par relation.
5: Oui. Voilà. Nous tous on passe pas comme ça. Hein. Si tu n'as pas des relations, tu ne peux pas voir directement comme ça. Moi je connais quelqu'un, il a dit je sors au boulot, il me dit attends, je veux parler avec mon chef. Voilà, directement j'ai commencé. Bon. Là tu ne vois pas en français dedans, un sur deux. Hein? Voilà. C'est toutes ces migrations africaines. Maghreb, voilà, et Sri Lanka, voilà, c'est nous, hein. Hein? C'est nous qui fait. On ne voyait pas les Français au milieu des natoises, là, ça va. Moi, en tout cas, moi, de ma connaissance, de 300 et quelques personnes, il y a un seul Français que je connais. Voilà, pas par papier, hein, parce qu'il y a des gens qui sont naturalisés, ils sont Français, mais c'est migré. Mais pourquoi les Français ne veulent pas des natoises? Parce que pour eux, ce n'est pas un boulot qui est aimé.
6: Madame, Monsieur, dans quelques instants, nous arrivons en gare de Paris-Gare de Lyon. Paris-Gare de Lyon, terminus de notre train. Nous vous rappelons que la descente du train s'effectue à l'arrêt et à quai. Madame, Monsieur, au nom de l'équipage de ce TGV Inouï, je vous remercie de votre confiance et vous souhaite une agréable soirée.
7: Ouais, bah toi aussi.
8: Ouais. Bah écoutez, nous déjà ici, déjà, tout ce qu'on fait en haut de la rame, c'est vider les poubelles, les toilettes, aspirer le sol, et au niveau du bar aussi. Et voilà, des gens qui mettent les papiers, donc c'est un nettoyage qui prend 15 minutes, 10 à 15 minutes, ça dépend en état des rames, en fonction de l'état des rames, parce que des fois les rames sont très très sales. Bah, les saletés, c'est tout ce que vous trouvez, des chewing-gums, des papiers mouchoirs, des paquets, tout est par terre. Des chips, des canettes, tout ce qu'on peut trouver au lieu que ce soit de la poubelle, on le retrouve par terre. Il y a des choses que les hommes ne font pas, que les femmes font, mais chacun, si on fait sur des postes, chacun a sa poste. Par exemple, comme les toilettes, les hommes ne font pas, donc c'est les femmes qui font. Pourquoi les hommes ne font pas les toilettes? Parce que c'est comme ça. Il y a des femmes, donc c'est les femmes qui font. Voilà, il y a des tâches que les hommes font, comme l'aspirateur, que nous, les femmes, on ne le fait pas. Les nouveaux qu'ils ont fait là, et les poubelles sont au niveau des plateformes. Ah bah, ça fait plus de travail. Parce qu'il y a des certains, au lieu qu'ils viennent jusqu'à la boîte, ils viennent pas à la boîte, ils mettent de côté. Donc on est obligé parfois de courir un peu, même si on sait que c'est pas... Voilà, on n'est pas là pour courir, mais parfois on est obligé de faire pour avancer parce qu'il y a tellement de rames.
5: Chaque train, avant que les clés montent, il y a des contrôles. Ici c'est pas beau, là il faut faire tout, c'est comme ça. Le chef d'équipe il est là pour ça aussi, il surveille chaque personne. Est-ce que tu fais bien ton boulot ou pas, voilà.
0: Parce qu'il y a des contrôleurs SNCF et des contrôleurs de la boîte de nettoyage.
5: Ouais.
0: Pour qu'ils puissent dire effectivement c'est mal fait. Et donc il y a des pénalités après. Qui dit pénalité dit argent, et qui dit argent dit pas content.
8: Moi ça fait plus de 20 ans que je suis là, donc ça date. Hein. Je suis vieille la gare. Bon, tous quand on rentre, on dit non, on va pas rester longtemps, on va pas rester longtemps. Mais au fur et à mesure, on s'habituait par rapport aussi des collègues, voilà, qu'on s'entend. Avant, il n'y avait pas beaucoup de rames. On avait plus de temps de faire des choses qu'actuellement. Actuellement, il y a plus de rames. Donc, les choses sont plus serrées, quoi. Voilà, on a moins de temps.
1: Je m'appelle Monsieur Mounir Raïs, j'ai 58 ans. Depuis 2007, je travaille ce boulot. Je sors de la maison à 6h moins quart, je prends le métro, j'arrive ici à 6h30 à la gare, je me change, je bois mon café tranquille et j'arrive sur le sentier à 7h moins 5 exactement. On prend le balai, le chef il nous donne les numéros des trains. Et chaque deux personnes dans un train, parce que le train il est divisé en bas et en haut. On court, parfois on court. Hein. Tu marches jusqu'à 15 km par jour. Hein. C'est parfois je fais le truc là du kilométrage, j'arrive à 13, 14, 15 km par jour. Hein. On l'attend le train, les gens ils montent, les gens ils descendent, ils montent. Faut taf, vite fait. On trouve parfois des surprises, le caca et les vomis. Surtout pendant les fêtes, tu vois, c'est très dur. Surtout le vomi, le week-end, tout le week-end, là, le lundi matin, on souffre. Tous les ouvriers du train sont enrhumés, ça c'est... ça sans discussion. Hein. Parce qu'on rentre dans le chaud, on sort dans le froid, on rentre dans le chaud, on rentre dans le froid. Donc toujours, la température n'est pas... C'est comme ça. On a 9 voies. Pour changer de voie, il faut que tu montes et tu descends. Tu montes au moins 20 escaliers et tu descends. Là, une fois, une femme là, avec son seau, elle était glissée. Le jour de la neige, là. Elle est tombée sur l'escalier et après, elle a passé sur les rails. Maman Africa. Dans tous les chantiers de nettoyage, ils ont deux problèmes. Le dos et les genoux. Parce que les escaliers, et tu baisses et tu dors. Tu baisses. C'est ça. Quand je rentre chez moi, je suis crevé déjà. Tu prends une douche, tu dors, tu fais une petite sieste. C'est déjà, tu passé. Même ta vie privée, là. T'as pas une vie privée, là. Moins 5 années, je divorçais avec ma femme. Il m'a dit, tu t'arrêtes, ça travaille demain, donc c'est fini. Tu te réveilles 5h, 4h30 chaque jour. Tu vois, moi, je te parle et je dors. Hein. C'est pas facile. Hein. Et le soir, les enfants, ils dorment. Non, même pour lire, pour voir un film, t'as pas le temps. Tu es fatigué tout le temps, là. Tu te réveilles à 4h30 du matin. Tu rentres à 15h. La fatigue, les sacs à poubelle, le stress. Hey, t'as pas vu le train, c'est quoi ça? Les pressions du chef d'équipe, ah, le contrôleur de CNCF, le train il est mal fait. Tu rentres la tête derrière, comme on dit. Le chef d'équipe, il profite de moi et je peux rien faire. Il gagne rien, lui, et il profite de moi. C'est ça que je m'énerve. Mais après, j'ai dit, le pauvre, lui aussi, il a des pressions. C'est ça, c'est ce qui m'énerve dans le travail de nettoyage. Chacun, il fait impression sur l'autre. Le problème, c'est l'appel d'offres du chantier. C'est la CNCF. Pourquoi chaque 4 ans, ils changent de société? Voilà la question qui s'impose. Pourquoi? Pourquoi ils ne restent pas toujours la même société? Parce que la CNCF, ils vont gratter. Et la société, elle gratte sur les dos des ouvriers. Prendre un chantier moins cher, tricher un peu de matériel, tricher un peu de tac, tricher des heures, tricher des ouvriers. Eh oui, c'est ça la vie.
7: Je m'appelle Sébastien Norris, et j'accompagne les copains du secteur du nettoyage ferroviaire dans mon syndicat. Et je suis cheminot. Nous, de longue date, on avait expliqué, notamment à la direction SNCF, qu'on ne comprenait pas pourquoi c'était externalisé. Hein. Ce serait très bien que ce soit des cheminots qui le fassent. Hein. Et l'entreprise nous explique systématiquement que mais les cheminots ne veulent pas le faire. Hein. Donc nous, on leur a dit, réinternalisant toutes les tâches de nettoyage. Hein. Je pense que nous, c'est une de nos premières revendications. Le fait d'avoir externalisé cette tâche, c'est juste pour faire du dumping social. C'est-à-dire qu'on joue sur les salaires, qu'on joue sur les conditions de travail, et les salariés du nettoyage n'ont pas le même statut que nous. Ils ont une convention collective, en plus, au ferroviaire, qui est une convention collective spécifique, hein, qui contient un problème, et notamment sur les grèves, sur les conditions salariales. Même si elle est donneur d'ordre, elle est très contente que ce soit une entreprise sous-traitante. Et ça va très loin, puisque, pour se donner un ordre d'idée, on a des entreprises qui sont donc sous-traitantes, qui sous-traitent à une autre entreprise sous-traitante qu'ils ont créée au travers d'une filiale pour refaire encore un petit peu plus de dumping social. Ça permet de payer les salariés beaucoup moins, et c'est souvent dans le cadre de la sous-traitance des entités qui sont plus petites et où donc la capacité de mobilisation et la capacité de réaction face à la direction est plus compliquée. On est très souvent dans des cas où on se retrouve avec des salariés en situation, pas de précarité, mais où on sait qu'on se retrouve notamment avec des femmes isolées, avec des gens qui sont soit en situation compliquée, qui n'ont pas le choix de travailler, et donc on profite de la situation. C'est très clairement ça, le dumping social, et notamment dans le secteur du nettoyage. Toutes les sociétés de nettoyage entre elles, je n'irai pas jusqu'à dire qu'elles se mettent d'accord, parce que il n'y a pas d'éléments, mais on voit bien que quand une société perd un marché, c'est une autre qui la récupère, mais cette même société qui a gagné un marché, on perd un autre au profit de celle qui a perdu ailleurs. Il y a quand même une forme de collusion, vu qu'elles sont assez peu de sociétés à faire ce type de travaux. Ils se connaissent tous. C'est vraiment je pense que c'est un des secteurs les plus... Pas les plus mafieux, j'irai pas jusque-là, mais où vraiment il se passe des choses pas très très clean. Le principe de l'intermédiaire, qu'on le veuille ou qu'on ne le veuille pas, c'est quand même de prendre sa part du butin et de prendre le plus de pognon possible sur le dos des gens qui bossent. Voilà. Parce que les sociétés de nettoyage, elles ne font qu'être l'intermédiaire entre le travailleur et l'entreprise, là pour le cas SNCF, qui elle pourrait très bien prendre directement les salariés.
9: Là, on est à la gare de Montparnasse. Il y a 3 étages normalement. C'est la grande gare de Paris. Les trains commencent Le premier départ, c'est à 6h. Et le dernier, c'est à 23h. Dans mon service, le service, normalement, on est vers les 200-250 personnes. Ouais, ça, c'est les personnes qui font le service à bord du train.
10: Quel service à bord des trains partout en France? Vous venez d'embarquer à bord d'un TGV Inouï, d'un train intercité ou d'un train international? Nous allons faire un bout de chemin ensemble, autant qu'il soit le plus agréable possible. Quel que soit votre trajet, nous faisons le maximum pour garder les trains propres et accueillants. Les agents de propreté assurent un nettoyage régulier des toilettes, ainsi qu'un ramassage et un tri sélectif des déchets dans toutes les voitures.
2: Je m'appelle Yasmine, je fais un agent de propreté à bord.
11: Je m'appelle Adil Khalili, je fais le travail de nettoyage dans les trains qui roulent. C'est des grandes lignes, c'est les TGV qui font des trajets longs. Toute ma journée, je suis dans les trains, dès le matin jusqu'à le soir.
2: La première ronde, 20 minutes avant le départ, c'est une ronde visuelle. Il faut passer dans le train. On vérifie la disponibilité du savon, les sacs poubelles dans les poubelles toilettes, et la disponibilité de papier. Et ce qui marche, ce qui ne marche pas, par exemple, si les toilettes sont à chaise, si les robinets sont à chaise. Donc après, on signale au chef de bord.
11: Des fois, on trouve des déchets partout et il faut les ramasser, il faut les nettoyer avant son départ. Et après, quand le train fait son départ, je commence à faire les toilettes. Toute la rame, je suis tout seul dans le train. J'ai environ 16 toilettes dans la rame.
2: On commence par la désinfection de points de contact et en parallèle, on fait le sol, les cuvettes et tout ça avec des produits spéciaux.
11: Je dois attendre des gens qui finissent leur repas. Si le matin, je dois attendre qu'ils prennent leur café et tout. Après, je passe dans chaque voiture pour collecter les déchets. Il y a des fois que je fais, je fais 4-5 sacs de déchets dans mon travail. Et plus les toilettes, il faut faire une deuxième fois pour les laisser propres avant que je descende. Des fois, j'ai du mal à finir mes tâches.
2: On passe avec un cerceau. Un cerceau, il faut prendre, par exemple, soit avec la main gauche, soit avec la main droite. Donc, il reste une seule main pour accrocher quelque part si le train, il bouge, s'il vibre, quoi. S'il s'agit d'un virage. Le client, par exemple, il jette un sac en carton et l'écrase pas. Donc, on se trouve obligé de parler avec la personne. C'est vrai, par gentillesse quand même, il faut dire qu'il faut écraser parce que si nous, par exemple, on écrase à la place des gens, on risque de tomber. Voilà, on doit s'arrêter. Des fois, quand le train il bouge beaucoup, on doit s'arrêter s'il secoue.
11: Et les lignes de grande vitesse, là, le train il peut atteindre 340, 350 km par heure. Si on n'est pas attentionné, ça va nous arriver à un accident. Des fois, il y a des agents qui tombent, qui se cognent la tête avec la chaise, avec la porte, avec les. Il y en a qui glissent dans l'escalier. Bah, il y a beaucoup, beaucoup d'accidents sur ce métier-là.
2: C'est pas juste le nettoyage, mais ça demande beaucoup de choses en fait. Ça demande l'intelligence, la patience. La courtoisie, ça doit, voilà, donc parce qu'en fait, un agent de propreté, d'abord, on peut pas comparer, par exemple, avec un agent de propreté dans les gares ou bien dans les bureaux. On a le contact direct avec les clients, donc il faut être intelligent pour gérer les situations, les tâches à faire. Plus la courtoisie avec les gens. Des fois, on se trouve même obligé de donner des informations aux clients quand il s'agit, par exemple, de deux rames. Donc, les gens, ils se trompent. Ils se trouvent obligés de demander parce qu'ils voient que nous, on porte une tenue. Ils nous demandent par rapport... parce qu'on fait partie de l'équipage, quoi.
11: Moi, je préfère de travailler comme ça dans les trains qui circulent, voilà, à bord du train. On fait des connaissances, voilà, bah, vraiment. On est dans un milieu où on forme une équipe avec les contrôleurs et les baristas et tout, parce qu'on est une équipe qui travaille dans ce train-là. Voilà, dans le train, je me sens sécurisé parce qu'il y a le chef de bord, il y a d'autres personnes, je peux demander l'aide et tout ça.
2: Un agent de propreté à bord, il doit même savoir gérer son corps par rapport aux vibrations de train pour ne pas tomber dans les risques. Comment s'accrocher, comment bouger avec le train pour ne pas avoir des problèmes dorsales ou bien voilà, donc des...

0: Un deuxième aller et un deuxième retour. Donc, tu finis le soir vers 18h, 19h. Donc, ça demande une grosse journée pour travailler juste 6 ou 7 heures. Moi, je trouve que c'est illégal. La société, elle gagne plus d'argent avec moins d'effectifs. Et c'est nous qui payons l'effort physique. Donc, il y a toujours du grattage.
1: Dès que je monte dans le train, jusqu'à l'arrivée à la gare ou jusqu'à le terminus du train, j'ai pas de pause. C'est un travail continu, pas de pause. La pause, c'est dès que j'arrive dans une autre gare, c'est là où j'ai une pause. J'ai pas le droit de s'asseoir, j'ai pas une chaise pour me reposer.
0: Je préfère être dans le train mieux que faire les locaux, les gares, les administrations, les bureaux, tout ça. Moi, je trouve que c'est moins stressant. En plus, il y a du contact direct avec les clients, avec les gens. Ça passe bien avec les animaux, des fois, avec les petits-enfants. Donc, j'ai même appris plus de français avec cette boulot, quoi. Parce qu'on est obligé de parler. Donc, à force de ça, j'ai appris, j'ai corrigé pas mal de fautes d'orthographe. J'ai appris plus de vocabulaire, donc ça me convient. La vérité, ça me convient, cette boulot.
1: Je ne suis pas né en France. J'ai rentré en France, on dirait, ça fait 15 ans. J'ai passé 2 ans à l'université, j'avais un diplôme aussi. Mais le moment où j'ai rentré en France, je n'avais pas la chance d'avoir le travail qui correspond à mes compétences. Moi, mon diplôme, c'était en comptabilité. Et quand je suis rentré en France, je voulais vraiment continuer mes études et d'avoir mon master vraiment pour avoir un bon diplôme. Et malheureusement, j'étais obligé d'accepter n'importe quel travail qui peut m'aider à survivre et d'avoir un peu d'argent pour faire ma vie et de payer mes charges et tout. Comment dire, je sais pas, c'est pas moi qui choisis ce métier, mais c'est le métier qui m'a choisi.
0: Des fois, on reste bloqué 5 heures, 6 heures, quelque part, s'il y a des suicides volontaires, s'il y a des accidents de personnes, s'il y a un incident d'électricité, ils ne payent pas le retard. Ils nous demandent de noter le retard sur une feuille de route, mais ils ne payent pas. C'est récemment, je suis rentrée chez moi vers 4h15 du matin. Voilà, donc nous, on n'est pas des clients pour avoir juste un hôtel ou pour avoir juste un taxi pour rentrer chez soi. Les heures de retard, on les travaille, hein, et on les travaille dur parce que des fois, il s'agit des repas à distribuer. On distribue avec l'équipage, avec les chefs de bord et on ramasse. Donc, il y a plus de ramassage, plus de travail, plus de nettoyage des toilettes et plus de désinfection. Hein. Le problème chez nous, c'est le... tout ce qui est droit, la vérité. Le paiement de retard, ils ne payent pas le retard. Les heures de coupure, ils ne payent pas. C'est pas payé, c'est pas inclus. Donc, on travaille, on fait plus de boulot pour compléter les 35 heures. Le temps de fin de service, on n'a pas des primes.
1: Dans le métier de nettoyage, il manque beaucoup de choses, surtout au niveau des droits. Et le problème dans ce métier-là, on a la plupart des personnes qui ne savent même pas c'est quoi leur droit et c'est quoi leur... des fois quand on pose la question à la personne, c'est quoi ses droits et tout, vraiment, il ne sait rien du tout. Hein. C'est ça l'avantage pour les patrons.
0: Ce que je remarque, et peut-être il n'y a pas que moi, donc que la majorité des entreprises de propreté sont malins. Elle mélange les races, elle mélange les agents avec des niveaux d'études un peu différents pour ne pas avoir une majorité pour faire les grèves, pour demander les droits. Donc si on se trouve obligé de parler de nos droits ou bien avoir une majorité, on ne réussit pas par rapport à ça. Parce que la grande majorité, c'est des gens qui cherchent toujours à avoir juste un salaire, même avec injustice, même. Et ils voient qu'il n'y a pas de droit, mais ils refusent de faire les grèves, refusent de participer pour parler. Des gens qui cherchent juste à vivre, même avec des salaires bas.
2: Mesdames et messieurs, bonjour, je suis Stéphane, votre chef de bord, accompagné de Marc et de Michael, notre conducteur. Nous vous souhaitons la bienvenue à bord de TGV Inouï. À destination de Barcelone Sans, nous desservirons les gares de Valence TGV, Nîmes, Montpellier, Béziers, Narbonne, Perpignan, Figueras, Gérone et Barcelone, notre terminus.

0: Vous trouvez quelqu'un qui travaille dans le nettoyage, il faut le saluer parce qu'ils font un bon travail. Si le nettoyage s'arrête 2-3 jours, vous allez souffrir. Vraiment, c'est vital. Mais malheureusement, il est mal vu.
1: Un agent de propreté, un agent de nettoyage, pour eux, c'est quelqu'un qui n'existe même pas, ou je ne sais pas, qui ne doit pas exister et tout ça. Même les patrons, des fois, ils nous voient comme ça. Hein. Pour eux, c'est une machine qui tourne. Hein. Le moment où il tombe en panne, il doit la changer, c'est tout.
2: Il y a genre de mépris, il y a genre de sous-estimation. Donc, ça dépend des personnes, quoi. Mais pour moi, l'agent de propreté, il mérite plus de respect, il mérite plus de reconnaissance, parce que c'est grâce à nous que les gens trouvent leur confort, soit dans les trains, soit dans les gares, dans les aéroports, c'est partout. Hein. On est partout. Hein.

0: merci.
1: Voici l'histoire d'un dieu avide de pouvoir, qui après avoir semé le trouble sur Terre, se fit enfermer par l'ordre sacré des druides de la tribu de Dana. Mais la prophétie raconte qu'il ressurgirait à l'aube du deuxième millénaire. Enfermé dans les catacombes,

0: Et vous avez bien sûr reconnu cet indicatif pour nous emmener sur le grand navire des œuvres sacrées à retrouver chaque semaine et son lot de compositeurs et d'œuvres interprétées avec chaque semaine un compositeur différent. Bonjour Michel.
1: Bonjour.
0: Aujourd'hui, eh bien l'affiche donc en italien.
1: En italien. Alors en italien du XXe siècle, Bruno Maderna. Bruno Maderna était né à Venise, dans le quartier de Chioggia, et il a été resté à Venise, il s'est formé à Venise, et il a été un compositeur et surtout un grand chef d'orchestre. Il a fait ses études au conservatoire Sainte-Cécile. Après ses débuts à Venise, il est allé à Rome et il a été formé par Bustini, qui l'a formé à la composition. Et il a fait partie de ces musiciens qui étaient dans cette espèce de nouvelle vague italienne qui n'écrivait plus d'opéra, qui écrivait de la musique symphonique. Et en particulier avec son ami qui l'a beaucoup aidé, c'était Francesco Malipiero, qui est un grand compositeur italien. Voilà, donc ce compositeur, il lui est arrivé une aventure. En 1945, il a été enlevé par les nazis, et puis il est arrivé à s'échapper. Et c'est une histoire qui l'avait profondément marqué. Et plus tard, il enseignera donc au conservatoire de Milan en 57. Et là, je vous propose... Alors, pourquoi je vous dis qu'il a été enlevé? Parce que l'œuvre que je vous propose, c'est son Requiem, qui a été écrit en 46. Donc, juste après son aventure. Alors, c'est une œuvre où j'ai pas eu beaucoup d'éléments à trouver. Enfin, je vous la propose. Elle est quand même une œuvre du XXe siècle, moderne. Et c'est une œuvre que je trouve très réussi. Voilà Bruno Maderna, Requiem.

0: Voilà, pour le Requiem de Bruno Maderna, c'est le compositeur du jour.
1: Voilà, Bruno Maderna, compositeur du XXe siècle.
0: Et qui a apporté effectivement, presque son nom pourrait l'indiquer, tellement il a apporté des choses, influences nouvelles et modernes.
1: Et modernes à l'Italie. Il a fait partie de cette génération de compositeurs qui ont sorti l'Italie de l'opéra. Et c'était important de ce renouveau. Ce renouveau avait été commencé avec Respighi et il s'est poursuivi donc avec des compositeurs plus attachés à la musique symphonique, à l'orchestration qu'à l'opéra. Voilà.
0: Merci pour toutes ces précisions et votre éclairage, Michel. Rendez-vous dans une semaine.
1: Rendez-vous dans une semaine.

0: Soyez les bienvenus dans ce magazine estival. Nous sommes le mercredi 12 août, un magazine à retrouver tous les jours, du lundi au vendredi, sur l'antenne de Radio Royan Vercors, 9h, 12h et 18h.
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0: Un magazine qui va nous emmener bien au-delà des astres, qui va nous emmener vers le soleil avec l'éclipse en ce mercredi 12 août qui pointe le bout de son nez en cette soirée. Dans quelques minutes, pour notre premier chapitre autour des ateliers activités, nous en reparlerons amplement avec l'association Vespa qui vous donne rendez-vous ce soir du côté de Fondurle. Le plateau partenaire aujourd'hui s'installe à Rochechinard avec des rencontres d'auteurs, des dédicaces. C'était un temps fort qui s'est déroulé ce week-end. Nous y reviendrons avec des protagonistes de ces rencontres captées lors d'une chaude après-midi de ce samedi 8 août. Et bien sûr, notre focus partenaire qui s'intéresse au mémorial de la résistance à Bassieux en Vercors pour des chroniques commentées en compagnie de Julien Guillon. Et sans plus tarder, atelier activité du jour, c'est notre premier rendez-vous.
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0: Et on débute avec des idées fraîcheurs grâce à Visite Nature Vercors. 4 sites à découvrir dans le Royan Vercors. Visite Nature Vercors, c'est la grotte de Choranche, le jardin de fontaine pétrifiante, la grotte de Thaïs et le bateau à roues Royan Vercors. Différentes manières d'aborder la fraîcheur. On peut parler de la grotte de Choranche avec sa température interne d'environ 12-13 degrés et un beau spectacle souterrain que représentent ces différentes concrétions dans cette grotte très habilement aménagée pour parcourir pendant une heure des méandres souterrains, des galeries et puis des curiosités qui font la spécificité de cette grotte dans les gorges de la Bourne. Visite Nature Vercors, c'est également le jardin de fontaines pétrifiantes à la Saône. Et il s'agit d'un jardin aux mille sources puisqu'il y a une résurgence, une cascade permanente en bord d'Isère, ouvert actuellement tous les jours et puis chaque année, une scénographie de fleurs, de plantes bien étudiées pour le plus grand plaisir du public. On prend la direction de Saint-Nazaire-en-Royan, toujours avec Visite Nature Vercors, qui dispose aussi pour le public de la grotte de Thaïs, l'histoire d'un monde souterrain. C'est une autre manière de voir, contempler le paysage souterrain en dehors de la grotte de Choranche. Un aspect ludique, très coloré. Les enfants aiment beaucoup cette grotte de Thaïs, un peu labyrinthique, ouverte actuellement tous les jours, juste à côté de l'embarcadère du bateau à roues Royan-Vercors. Le Vercors au fil de l'eau, où il est possible, bien sûr, de naviguer sur la basse Isère. Et pour tous ces sites, les réservations sont fortement conseillées. Vous pouvez donc le faire aisément sur le site de visite-nature-vercors.com. Parlons de préhistoire avec un autre partenaire de Radio Royan Vercors pour ce magazine estival. C'est le musée de la préhistoire du Vercors à Vassieux-en-Vercors qui s'intéresse de près, bien sûr, au monde préhistorique et puis aussi à des ateliers d'expérimentation à destination du jeune public. On peut citer pêle-mêle chasseurs paléo, faire naître le feu, l'apprenti archéologie, voilà, des thématiques qui se succèdent toutes les semaines pour le bonheur des enfants à partir de 8 ans. Mais nous allons nous concentrer, nous, sur un rendez-vous qui se déroulera ce jeudi de 16h à 17h30. C'est un atelier petit meunier pour de la mouture du blé, comme le faisaient les hommes à la préhistoire, la cuisine de la galette et la cuisson sur pierre. Un extrait sonore nous attend pour nous en dire un peu plus.
4: Bienvenue au musée de la préhistoire. Je m'appelle Daniel, on va passer donc ce petit moment ensemble pour un atelier petit meunier. On va parler un petit peu de l'agriculture, comment tout ça a pu naître dans le monde. Mais on va fabriquer des galettes. Et avant de fabriquer des galettes, il y a une chose à faire, c'est que pour les faire cuire, il faut faire du feu. Donc on va aller allumer le feu à la méthode préhistorique. Première chose, effectivement, pour cet atelier, il faut préparer le feu. Pourquoi on le prépare à l'avance? Parce que le feu, il faut qu'il ait le temps de chauffer un petit peu. Une chose, c'est ça, les pierres. En fait, ces pierres, on va les faire chauffer et ensuite on posera nos galettes qu'on aura préparées dessus. C'est comme ça qu'elles cuiront. Pour allumer du feu, comment est-ce que faisaient les hommes préhistoriques? Qui c'est qui a une idée? Les enfants, vous avez une idée? Comment est-ce qu'on allume du feu?
5: Il faut deux bois comme ça. Voilà.
4: Alors, il y a deux techniques. Il y a la technique qu'on appelle par friction, en frottant deux morceaux de bois l'un contre l'autre. D'accord? Comme quand on veut se réchauffer les mains l'hiver. C'est un petit peu la même chose. Ça chauffe. Ça a tendance à chauffer. Alors, je vais vous montrer le principe de cette méthode-là. Mais moi, c'est pas avec cette méthode-là que je l'allumerai.
0: Je vous rappelle que cet atelier petit meunier qui consiste aussi à cuisiner une galette avec la mouture du blé préalablement établie se déroulera ce jeudi de 16h à 17h30 dès 4 ans. Et puis d'autres rendez-vous, hein. Faire naître le feu, c'est de 14h à 15h30, juste avant. Et l'apprenti archéologue aussi, c'est une introduction à la fouille archéologique et recherche de vestiges à partir de 7 ans. C'est le mercredi de 10h30 à 12h. Nous quittons le monde de la préhistoire pour un temps d'exposition avec la toute nouvelle proposition de l'association L'Art de Rien qui chaque été propose une création collective dans l'espace d'exposition de l'office de tourisme Vercordrome à Saint-Jean-en-Royans, place de l'église. Chaque participant y propose une interprétation personnelle du thème à travers des œuvres originales et variées. Il peut s'agir de tableaux acryliques, de collages d'impressions, de carnets de dessins ou encore de créations en volume qui témoignent de la richesse des techniques et des regards. Et cette année, nous, les gens, et la thématique envisagée par ce collectif de l'art de rien. Et c'est jusqu'au vendredi 2 octobre que vous pouvez voir de manière libre et gratuite cette exposition. Elle est visible actuellement du lundi au samedi de 9h30 à 12h et de 15h à 17h dans l'espace d'exposition, je vous le rappelle, de l'Office de tourisme à Saint-Jean-en-Royans. Autre exposition à vous proposer pour cette période de la mi-août et ce jusqu'au 14 août, c'est Cabaret. à Saint-Martin-en-Vercors, dans la Grange Ouverte. C'est pile poil dans le centre-village, la Grange Ouverte. Et cette expo qui retrace de façon originale les mémoires des cabarets du Vercors aux cabarets parisiens et internationaux. La Grange Ouverte offre 5 étages à cette mémoire culturelle et sensorielle. C'est visible actuellement, donc tous les jours, de 10h à 18h, c'est gratuit. Avec un côté aussi spectaculaire, puisqu'on parle de spectacle du samedi au vendredi, de 19h à 20h15, où la compagnie de la Sirène organise dans cette salle de la Grange Ouverte une surprenante mosaïque d'artistes matures et en herbe, tous portés par l'immense désir d'offrir chaque soir le plus chatoyant, le plus pétillant des spectacles. Au menu, des numéros, des chansons, danses, performances, musique et autres surprises en tout genre. Un joyeux air de liberté mêlant humour et poésie, musique et chansons par des solos soutenus par un cœur inoubliable. Et le tout servi sur un plateau du Vercors, naturellement. C'est à la Grange Ouverte, c'est gratuit pour ce spectacle visible du samedi au vendredi de 19h à 20h15 jusqu'au 14 août. Autre proposition pour cette semaine en ce qui concerne jeudi, un café écriture à Saint-Jean-en-Royans dans la librairie indépendante La Bouillotte. Venez partager un temps de création dirigé à la tanière avant ouverture. Possibilité de dériver sur le dessin. Consultez La Bouillotte pour ses ateliers très sympas et puis bien sûr qui en début de matinée donnent beaucoup d'élan à la journée. C'est de 8h à 10h. La Bouillotte dans la rue principale de Saint-Jean-en-Royans, c'est à partir de 5€ demain jeudi. Et cette éclipse solaire en ce mercredi 12 août qui focalisera beaucoup de regards avec bien sûr des protections pour cela. Et il se passe des choses sur le plateau du Vercors. Grâce à l'association Vespa, Vassu et son patrimoine qui vous propose de vivre une soirée exceptionnelle d'observation de l'éclipse commentée par un spécialiste, Gérard Cavalli, astrophysicien. Cela se déroule à Fondure. L'accès au site se fait en autonomie. Je ne vous en dis pas plus puisque nous allons écouter les propos d'un membre de l'association Vespa, Christian Cavalli, qui nous en dit plus justement sur l'organisation de cette soirée.
6: Cette année, c'est quand même la grande année de l'éclipse. Hein. C'est la première fois depuis 1999 qu'on a une éclipse solaire d'une telle ampleur qu'on peut voir sur le sol français. À vrai dire, dans notre région, cette éclipse sera visible à 94%, c'est-à-dire que le soleil sera recouvert à 94%, donc c'est déjà pas mal. Pour avoir plus, il faudrait être vraiment tout à fait dans le sud de la France ou en Espagne. Mais de nos vallées, par exemple à la Chapelle en Vercors ou à Vassieux, on ne pourra pas la voir parce que l'éclipse se situe vraiment au coucher du soleil, autour de 19h30, et pendant une heure, jusqu'au coucher du soleil, selon où on se trouve. On a eu l'idée de proposer une petite sortie un peu en hauteur, afin d'avoir un horizon dégagé vers l'ouest.
0: Voilà, c'est possible sur les hauteurs de Vassieux, donc, d'assister à ce spectacle.
6: Bien sûr. Mmh. Donc, nous, on n'organise pas la randonnée, mais on propose un rendez-vous au Pas de l'Infernet. Le Pas de l'Infernet, c'est un sommet à Fondurle, mais sur le côté ouest de Fondurle. On peut y accéder très aisément. Il s'agit du GR13, une très bonne piste en alpage, sans aucun danger, avec un dénivelé de 200 mètres. Donc, le temps de marche, selon la qualité des marcheurs, est entre une demi-heure et une heure. Donc, on donne rendez-vous aux personnes intéressées pour partager l'éclipse et aussi recevoir des explications, des informations sur le soleil, sur les éclipses, par Gérard Cavalli, qui est un astrophysicien. Il se définit lui-même comme chasseur d'éclipses et d'aurores boréales. Voilà. Donc on donne rendez-vous à 18h là-haut pour pouvoir partager ce moment, avoir le pique-nique sorti du sac et prolonger jusqu'à la fin de l'éclipse autour de 20h30, 21h45.
0: avec quelques précautions, peut-être protection à cet effet d'observation.
6: Oui, alors évidemment, il faut avoir des lunettes. Alors notre association s'est dotée de 80 paires de lunettes. On espère que ça sera suffisant. Si ça ne l'est pas, bah, on partagera les lunettes. On ne les coupera pas en deux, mais on les chaussera alternativement. On en donnera une pour deux personnes. Il faut aussi avoir des chaussures pour monter dans l'alpage. De bonnes tennis suffisent largement. Être habillé chaud, parce qu'il fait chaud dans la journée, mais les nuits sont fraîches quand même à Vassieux, y compris sur ce sommet. Peut-être avoir une frontale si possible, bien que la descente ne se fera pas vraiment dans la nuit profonde. Évidemment, si le ciel est couvert, malheureusement, la sortie sera annulée.
0: Christian Cavalli de l'association Vespa Vassieux et son patrimoine qui, de par ailleurs, s'intéresse de près au moulin qui, justement, donne un aspect très éolien à Vassieux-en-Vercors avec la réfection d'un ancien moulin au quartier Lamure. En attendant, bien bonne éclipse, bonne observation. Nous refermons ce chapitre atelier activité découverte. Notre chronique plateau partenaire nous emmène aujourd'hui à la Maison Musée de Roche-Chinard qui, en ce samedi 8 août, organisait un temps de rencontre dédicace avec des auteurs régionaux et le public qui venait pour l'occasion. Pour débuter, introduction de la part de l'Association des Amis de Roche-Chinard, son président Jean-Daniel Laforêt.
7: C'est un moment de dédicace d'auteurs et d'autrices, d'écrivains et d'écrivaines de la région et qui sont là vraiment de manière très sympathique, qui sont venus pour attendre leur public, passer un moment avec eux, échanger sur leurs différentes productions, que ce soit des productions récentes ou plus anciennes. Et d'ailleurs, on rencontrera aussi parmi cela, la famille d'Acosta, qui a un inventaire et un étal énorme de leur production, disons, de livres tournés vers la photographie avec souvent des textes de Anne. On va retrouver aussi un peintre qui était là dimanche dernier. Oui, parce que dimanche dernier, on avait sur l'esplanade 16 artistes peintres qui, eux, faisaient un fond d'atelier, c'est-à-dire qu'ils ont vendu des tableaux à des prix très intéressants. D'ailleurs, ceux qui ne sont pas venus pourraient le regretter. Et puis aujourd'hui, donc, on a 7 écrivains, je reviens, écrivaines, qui vont signer, dédicacer des autographes très personnalisés. Et tout cela, c'est dans l'intention de faire vivre cette association. Ce sont tous des amis de l'association qui se prennent la main pour créer des événements, et des événements un peu atypiques, parce que un fonds d'atelier collectif et des signatures collectives, c'est pas tous les jours que l'on rencontre ça. Vous aurez des propositions d'histoire régionale, vous allez trouver des propositions un peu de fantastique, vous allez trouver notre histoire avec Lara qui est là, qui a un stand. Vous allez trouver aussi des histoires sur le musée de Roche-Chinard, puisque nous avons un petit étal avec quelques bouquins. Voilà, c'est très, je dirais, cosmopolite royanais. Et juste une chose, même quand vous entendrez, et ça ne sera pas effectivement en direct, mais dites-vous qu'il se passe toujours quelque chose à Roche-Chinard, et la prochaine invitation, c'est le 21, où il y aura à partir de 19h un concert dans l'église. Et puis le 23, c'est la 6e brocante, avec des objets de la fin du 19e jusqu'aux années 30. Voilà, donc effectivement, il se passe toujours quelque chose à Roche-Chinard, et aujourd'hui, c'est dédicace.
0: Au stand de Anne et Fabien d'Acosta. Impressionné par tous ces ouvrages. Ça récapitule un petit peu la production.
8: Voilà, 30 ans de carrière. 30 ans d'activité.
9: Je te jure que ça m'a impressionné tout à l'heure.
8: Photographique et d'écriture conjointe, avec des succès et des insuccès. Des fois, on ne sait pas trop pourquoi, ça n'a pas marché. Ça, c'est la vie des livres. La vie des éditeurs aussi, qui est un milieu, comme on le sait dans l'actualité, qui n'est pas facile et où il y a beaucoup de bouleversements. On a eu pas mal d'éditeurs qui ont fait faillite, qui se sont dédits de leurs engagements de publier des livres. Bon, en plus de ceux que tu vois là, on en a fait beaucoup d'autres pour lesquels on avait des contrats d'édition, mais qui sont pas sortis à cause de, voilà, que ils ont changé. Parce que c'est un milieu, l'édition, où ça bouge très vite. C'est racheté par des grands groupes, tu vois, bon. Et il suffit que ça passe à un autre groupe et que le directeur général trouve qu'un projet n'est pas intéressant ou ne rapportera pas assez, il élimine le projet.
0: Parmi cette production très riche, il y a quand même eu des éditeurs qui ont fait un fil un petit peu dans le temps, ou ça a été chaque ouvrage à un éditeur?
8: Alors, nous, nos plus gros succès, ça a été ces 365, où on en a fait 3 ou 4, qui sont tombés pile

0: n'ont pas poussé, et c'est dommage parce que c'était un livre bon qu'on aimait bien, qui n'a pas eu de succès, tu vois. Bon, c'est bizarre.
1: Ça dépend du moment où.
0: Ah, ça dépend du moment, hein. Ah, mais tout à fait. Et il y a des questions de mode, bon. Et ça, bon, les auteurs, les photographes, ils y sont pour rien.
1: Alors, beaucoup de voyages, hein, et puis beaucoup de paysages par tes photos, Fabien, oui. En tant que photographe depuis toujours, et Anne au texte, un duo voilà. Entre photo et écrit voilà. Qui s'entrelacent au mieux pour donner une forme et vie à tous ces ouvrages. On peut en citer quelques-uns. Alors, on connaît bien aussi tout ce qui est en relation avec la Drôme. Hein, ça a été souvent un parcours également, outre Hexagone, qui ont aussi donné vie à des livres.
0: Tout à fait. Bon, et puis le Royan et le Vercors, qui était mon terrain un peu d'aventure pendant pas mal d'années, qu'on a beaucoup sillonné et arpenté avec des... Très beau paysage, surtout. Moi, j'étais fasciné par les hauts plateaux du Vercors. Je trouve que c'est un des plus beaux paysages des Alpes, qui est un peu méconnu, où il n'y a pas trop de monde, il ne faut pas trop en parler, mais enfin, qui vaut le coup. Même pas loin d'ici, il y a à Fondurle des paysages fantastiques, hein, qui sont accessibles facilement. Donc, voilà, on a la chance d'habiter un pays propice à la randonnée et à la photographie.
1: Alors, certains livres, ça a été un petit peu votre initiative de les réaliser, et d'autres, ça a pu être des commandes.
0: Oui, alors, par exemple, le livre sur l'Inde, ça a été, bon, une de nos initiatives, parce que j'ai eu l'occasion de travailler en Inde pendant une dizaine d'années pour une mission scientifique où j'étais photographe, et ça nous a permis de sillonner un peu toute l'Inde. En fait, il était prévu de faire un 365 sur l'Inde, et puis l'éditeur s'est rétracté, mais on a trouvé sans peine un autre éditeur, un bon éditeur, Très Daniel, qui a accepté le projet. Un peu différent, donc on a dû le remanier, Anne a dû réécrire beaucoup de choses, mais ça a fait un très beau livre, voilà.
1: Avec même des images filmées, parce qu'on précise qu'il y a aussi l'aspect film. Hein,
0: tout à fait. Voilà, là, dans ce livre-là, il y a un DVD voilà, que j'avais filmé, la Kumbh Mela, en 2013. Le plus grand pèlerinage au monde qui a eu lieu, je crois, aussi cette année. C'est tous les 12 ans.
1: Vers l'autre rive, un voyage au cœur de la spiritualité en Inde, pour ce livre qui fait partie peut-être des dernières réalisations.
0: Oui, c'est une des dernières. C'est vrai que on a un peu arrêté de voyager et maintenant je suis plus sur mes archives.
1: Oui, parce que là maintenant il faut y a de quoi faire aussi.
0: Voilà, il y a vraiment de quoi faire.
1: Le Mont Athos aussi, une expérience spirituelle qui était aussi sous ton objectif, oui. Fabien.
0: Voilà, c'était aussi un endroit un peu réservé, où il n'y a pas beaucoup de photographes qui ont eu l'autorisation de travailler. Donc moi, j'ai eu la chance avec des amis de pouvoir être accueilli et voyager avec un moine du monastère pour découvrir ce berceau de la spiritualité orthodoxe.
1: Et des productions aussi, on parlait de films hein, qui traitent de beaucoup de choses, et notamment aussi Rochechinard.
0: Eh oui, c'était au retour d'un de mes voyages en Inde, j'avais filmé un village indien, Etikopaka, un village d'artisans qui font de la tournerie laquée, très belle. Mais je me suis dit, ah, mais tu viens de filmer un village indien, une nuit, hein, mais venue la révélation, il faudrait que tu filmes ton propre village, il n'y a pas de raison. Donc on a monté un projet

0: C'est une époque où on a trouvé des financements, il y avait
1: des fonds pour de ce type de réalisation.
0: Voilà. Avec un ami, Henri-Jacques Bourgeat, je ne sais pas si tu l'as connu, oui. Qui nous a quittés malheureusement, qui était à la caméra. On a été visiter un peu tous les personnages emblématiques de la région, les agriculteurs qui faisaient de la noix, les paysans qui avaient du bétail pour le lait... Et toutes les activités au cours d'une année. Un peu aussi, c'était en mémoire du spectacle Son et Lumière qui y avait au château de Rochechinard, sous lequel on est. Donc je me suis dit aussi, il faudrait faire revivre un petit peu cette ambiance. Et ça a été vraiment extraordinaire. On a été les nombreux... c'est-à-dire 130 habitants de Rochechinard, mais qui s'y sont prêtés de bon gré.
1: Et c'était le moment de le faire.
0: Il y a une douzaine d'années, même plus, 15 ans, 15-16 ans. Et ça reste un document de ce qu'était la vie dans un petit village dans les années 2010, au début du 21e siècle.
1: Rochechinard, un portrait. Ouais. Un film que l'on peut retrouver. Alors, il y a un site qui concentre un peu plusieurs réalisations.
0: Oui, il y en a un qui est... filmdocumentaire.com, bon, on peut retrouver certains films, mais il y avait eu une publication avec d'autres films faits sur le Vercors. Je ne sais pas si tu l'as connu, ça. Oui. Bon, des films d'atelier aussi.
1: C'est un beau panorama de toute une carrière des professionnels en tant que photographe, avec Anne aussi, pour le côté littéraire. Tant au niveau de la Drôme, on parlait du Royan, du Vercors, de la Savoie, la Haute-Savoie, les costumes, la Maurienne, les costumes traditionnels, les jardins alpins, voilà, beaucoup de choses. C'est très éclectique.
0: Oui.
1: Et très riche. Merci Fabien.
0: Merci beaucoup.
1: Ça, c'est pas mal.
2: Oui.
1: Dessiner sous le parasol,
2: oui,
1: c'est quelque chose.
2: C'est exactement ça.
1: Parce que là, on se situe à un stand de texte, mais également de dessin. C'est tout ce qui fait la personnalité de Laurent Bret, dessinateur et écrivain. Et...
2: connu sur Lolo Bret.
1: Voilà, connu sous le nom de Lolo Bret. Est-ce qu'on pourrait vous considérer comme un peu un baroudeur du dessin, de l'écriture?
2: Un petit peu, on peut dire ça, oui, depuis une quarantaine d'années, oui, je pense que j'ai bien baroudé, il n'y a pas de problème.
1: Là, je fais référence aussi au dernier ouvrage qui est sorti, à savoir de faire un petit tour de la Drôme sur une 125.
2: C'est ça, tout à fait. J'ai fait 860 km avec un vieux TW Yamaha et j'ai fait donc le tour de la Drôme et que par les petites routes, tout simplement. Donc en fait, je voulais montrer une autre facette de notre département, pas uniquement les grandes villes et les grands monuments connus comme le palais du facteur cheval. En fait, je me suis intéressé à tout ce qu'on ne connaît pas, par exemple les petites chapelles du Vercors ou les fontaines de Montbrun-les-Bains, des tas de choses comme ça que les gens méconnaissent et qui méritent quand même le coup d'être vus, parce qu'on a vraiment un patrimoine particulier dans la Drôme, avec des vieilles légendes aussi qui sont propres à certains villages, que j'explique dans mon ouvrage d'ailleurs, par exemple la vache d'or de la Chaux ou la fontaine du bourreau justement de Montbrun-les-Bains, des tas de choses comme ça.
1: Et la cylindrée 125, ça aussi quelque chose de plus, on va dire, peut-être plus intime que des grosses motos pour découvrir ça?
2: Tout à fait, parce qu'en fait mon papa avec ma maman, ils avaient fait un road trip en 1956, c'est-à-dire qu'ils étaient partis d'Auriol exactement de la même manière, ils étaient allés jusqu'au Mont Ventoux, ils étaient passés du Mont Ventoux, ils étaient descendus jusqu'à Carpentras, ils étaient remontés, ils avaient fait en fait, mais en somme, ce qu'on appelle un road trip maintenant, c'était ça. Ils étaient partis, c'était leur voyage de noces, ils l'avaient fait de cette manière-là.
1: Et en combien de temps ce road trip avec la 125, donc pour le tour de la Drôme, c'est
2: déroulé? Alors, une semaine complète, en sachant que je m'arrêtais souvent pour dessiner, pour questionner, pour faire des tas de choses, bien entendu, pour camper le soir, parce que j'étais parti avec tout l'attirail de camping et tout ce qui s'ensuit.
1: Et chaque étape, alors, a été croquée par tes soins.
2: Oui, oui, bien sûr.
1: Donc, chaque étape, ou alors des petits arrêts fugaces ont pu être immortalisés sous forme de...
2: Oui, chaque fois, je m'arrêtais, je faisais une halte, alors je dessinais un édifice. Alors, il y a des petites choses que j'avais préparées préalablement, comme par exemple, tout ce qui était très proche de chez moi, comme les chapelles du Vercors, je les avais croquées préalablement. Comme ça, j'ai gagné un petit peu de temps, on va dire, pour faire le parcours de la Drôme. Mais lorsque j'étais vraiment au sud du département, tout ça, bah, j'ai découvert les lieux, j'avais enquêté un petit peu avant et ça s'est fait de but en blanc tous les jours comme ça, oui.
1: Ça peut peut-être inspirer même des motards de faire ce genre de...
2: Alors, assez singulièrement, ça inspire beaucoup de gens. J'ai des motards qui m'ont acheté l'ouvrage. Il y en a qui prennent le tracé que j'ai à côté en photo pour le faire le même. Il y a même des cyclistes qui veulent le faire aussi. Donc, voilà. Et très récemment, j'ai Madame Marie-Pierre Mouton, la sénatrice de la Drôme, qui l'a eu en cadeau par le biais d'un de ses amis. Donc, j'étais assez fier. Et puis, elle aussi. Donc, vous voyez, comme quoi.
1: Alors, le Lobré, c'est aussi une production assez considérable. En dehors de ce tour de la Drôme en 125, il y a beaucoup d'ouvrages, puis certains personnages aussi.
2: Oui, alors il y a un peu de tout. C'est vrai que je travaille avec beaucoup de scénaristes, notamment tous les livres jeunesse. Ils sont faits avec des scénaristes. Il y a Anne-Marie Quintard, Nicolas Girard et autres. Et les autres ouvrages, on va dire pour adultes, on se rapproche du carnet de voyage, sauf mon, on va dire, entre guillemets, celui qu'on appelle mon best-seller qui s'appelle C'est News qui nous font sourire, que j'ai complètement produit. Donc là, il s'agit de 70 articles de presse qui sont authentiques mais complètement déjantés. Il y a 3 ans de travail dessus et ça donne ça. Donc c'est un livre qui donne le moral, surtout avec l'actualité qu'on a en ce moment entre le détroit d'Hormuz, l'Ukraine & Co. Et ben là, c'est des articles qui sont vrais, qui sont complètement cocasses, mais qui sont vrais.
1: Et une maison d'édition hein, qui a l'air d'être fidèle.
2: Oui, je suis rentré par le biais d'une de mes amies, Marie Quintard, justement, qui faisait du livre jeunesse. Et c'est l'édition de la maison d'édition Nombre 7 qui est basé à Nîmes, qui aime justement travailler avec ce type de produit et notamment les formats italiennes. C'est un format A4 inversé, un petit peu comme les anciens albums de Sylvain et Sylvette pour ceux qui ont connu ça. Voilà, c'est le type de format habituel qu'on va trouver pour certains ouvrages de jeunesse, notamment dans l'école des loisirs, on retrouve souvent ce format-là.
1: Alors, le public concerné, ça peut être. Quelle tranche d'âge ?
2: Ah ben, c'est comme moi, c'est comme le journal Tintin, c'est 7-77 ans, voire plus. Hein, donc voilà. Donc on va commencer à partir de 5-6 ans jusqu'à des gens plus âgés que moi, moi qui le suis déjà.
1: Voilà, le zèbre qui voulait faire la course, là, on l'a sous les yeux. D'ailleurs, tu es en train de faire peut-être un petit zèbre pour une dédicace.
2: Voilà, exactement. Vraisemblablement. Pour un petit garçon, apparemment. Donc voilà, c'est sympa.
1: Titou à la Coupe du Monde.
2: Petite mangousse qui va participer. Alors, celui-là, on l'a fait avec Nicolas Girard. C'est notre dernier ouvrage qui est sorti juste avant la Coupe du Monde de foot. Et on a une Coupe du Monde qui va se faire en intercontinent, c'est-à-dire que des animaux. Donc là, j'ai travaillé sur 32 personnages de BD d'animaux différents. Et on a le continent africain, le continent européen, le continent asiatique et le continent américain qui vont s'affronter dans une Coupe du Monde de la FIFA, de la Fédération Internationale de Foot Animalier. Donc c'est Nicolas Générard au scénario qui a fait ça et c'est un chouette ouvrage, on s'est fait plaisir à le faire.
1: Et donc toi, Lolo Bré, tu résides sur le Royan, ça t'inspire ?
2: Je suis oriolais de souche, et voilà, et toujours oriolais, donc fier de mon village. Voilà, c'est...
1: C'est une manière de profiter du Royan, de travailler aussi les ouvrages.
2: Voilà, puis c'est bien de venir ici, dans cette petite manifestation, rencontrer des têtes qu'on connaît, puis d'autres qu'on ne connaît pas, donc c'est toujours sympathique de croiser beaucoup de personnes comme ça, d'échanger.
1: Alors, pour retrouver l'ensemble de tes livres, de ces bandes dessinées, on peut vous dire, de livres illustrés.
2: Donc, les réseaux classiques, la Fnac, Amazon, Cultura, donc on va les trouver dans ces 3 organes de diffusion, hein, très connus. On peut les commander par le biais de Nombre 7, mais ils vont contrebalancer sur ces 3 options-là. Donc, la Fnac, ça marche très bien.
1: Le dessinateur Lolo Bré, capté lors de cette journée rencontre dédicace à la maison musée de Rochechinard. C'était ce samedi 8 août. À suivre au cours de cette journée de mercredi, le sujet complet de cet après-midi rencontre dédicace à la maison musée de Rochechinard sur radioroyan.fr.
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1: Nous abordons la tranche animation-spectacle de ce magazine estival, c'est l'agenda et ses temps forts.
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1: Un agenda qui vous propose pas mal de musique pour cette fin de semaine. Bien sûr, il y a l'éclipse, on en a amplement parlé au cours de notre rubrique atelier et activités. Mais il y a aussi des aspects de cinéma et de musique dont nous allons vous faire part dans les grandes lignes du côté de la chapelle et de Saint-Jean-Royan notamment. On débute justement à la chapelle en Vercors avec une première séance de ciné en ce mercredi 12 août dès 19h in Waves. Et c'est dans la salle des fêtes que cela se déroule pour ce film d'animation avec des aspects dramatiques et de romance. Et deuxième séance, toujours dans la salle des fêtes ce soir à 21h, La baleine et le musicien. Les questions de cétacés, de compositeurs qui embarquent pour une expérience singulière afin de tenter d'établir un dialogue avec une baleine à bosse. Y parviendra-t-il ? Voilà, tout le mystère réside dans ce film de Valentin Paoli, tout public, avec un tarif fixé à partir de 6 euros. Musique et swing avec les mercredis sur place qui se poursuivent et cette fois c'est sur la place du Cerf que cela se déroule en ce mercredi soir dès 21h. Un concert certes un peu vagabond comme il est question de bagnards en fuite, de cireurs de pompes, de mafieux, de danseurs. Bref, c'est tout un scénario qui est proposé avec en toile de fond du jazz, du bon jazz. Et bien sûr, vous pourrez profiter aussi pour vous déhancher quelque peu avec les notes de rag and swing et des solos de trompette aussi à tout casser. C'est sur la place du Cerf, c'est gratuit, c'est à partir de 21h. Quand c'est mercredi sur place 2026, qui obtiennent beaucoup de succès à chaque étape, hein, tous les mercredis, et bien le public se masse en nombre autour de ces propositions. Dans un autre registre musical, il est question de classique ce soir, mais c'est à l'Ensemble-Vercors qu'il faudra se rendre pour un nouveau concert des musiques en Vercors qui fête cette année leur 30e édition, à suivre jusqu'au 20 août dans différentes communes des Quatre Montagnes. Et là, en l'occurrence, c'est Lens en Vercors à 18h que cela se déroule avec une certaine passion de l'alto interprété par Jean-Yves Convert et Clément Zosanski. Il est question donc d'œuvres notamment de Bach, mais attention, c'est pas Jean-Sébastien dont il est question, c'est plutôt Wilhelm Friedman Bach, c'est le fils aîné de Jean-Sébastien. Vous pourrez écouter donc ses compositions aussi de Karl Stamitz et également Astor Piazzolla, voilà, au violon et à l'alto pour un concert gratuit dans la médiathèque du Cairn à Lens ce soir, donc dès 18h. Ce festival aussi qui fait des incursions en Royan-Vercors, Vercors-Drôme, notamment pour un prochain concert ce 14 août à Saint-Julien-en-Vercors, vendredi soir à 18h. Des variations en trio avec Suzanne Marie, Cécile Robergeau au violon et Amandine Lefebvre au violoncelle sur des œuvres de Mozart, Glière et Borodine, ainsi que Ravel. Suivons en musique si vous le voulez bien et une proposition du côté de la chapelle pour demain jeudi de 10h à 11h30. C'est Selveia en concert, un groupe indie folk franco-suisse. Son instrumentation singulière mêle guitare, violon, hackbrett, contrebasse, percussion et chant polyphonique. C'est une belle manière de voyager à travers l'espace et le temps. Je vous propose d'ailleurs de profiter d'un petit extrait musical pour vous donner une idée de ce type de musique que pose Selveia.

C'est le Veilla en concert, c'est à la chapelle en Vercors, derrière l'église, c'est gratuit. Cela se déroule demain jeudi de 10h à 11h30.

0: poursuivons encore en musique avec la complicité du groupe Mud. Mud, c'est un duo avec notre célèbre Manu National. Et bien sûr, ce duo nous emmène dans une certaine ambiance Mississippi dans laquelle le blues a plongé ses racines. Un blues acoustique qui est assurément notre principale base artistique, comme le cite Manu. Ils seront présents à la Guinguette du Pêcheur vendredi soir à partir de 18h. Un concert qui s'effectue pour la partie rétribution des musiciens au chapeau. La Guinguette du Pêcheur, qui, je vous le rappelle, est un bel écrin de verdure à échevilles et qui combine aussi un petit étang pour pêcher à loisir durant la journée. Et il y a de quoi aussi se restaurer. Mais par contre, pour la partie restauration, puisque de plateaux repas sont proposés lors du concert, eh bien ça s'avère assez complet. Donc vous pouvez toujours boire un verre ou prendre du bon temps pour écouter cette musique, cela n'empêche pas. Fermons ce magazine pour cette partie agenda avec SOS Mélie, une abeille en détresse. C'est une balade dans l'histoire, une histoire de ruche qui vous est proposée pour une animation jeune public dans le musée départemental de Saint-Antoine-l'Abbaye. C'est un petit extrait sonore justement qui va nous préciser ce rendez-vous donc, qui s'installe ce vendredi 14 août à partir de 16h dans le jardin médiéval.
1: Au mois de juillet et en août, en semaine, au jardin médiéval, et toute cette programmation est entièrement gratuite au musée de Saint-Antoine-l'Abbaye. Rendez-vous donc au jardin médiéval du musée pour une histoire de ruches, d'abeilles et de biodiversité. SOS Mélie, une abeille en détresse, avec Magali Thésier. Il s'agit d'un récit oral qui est enrichi de gestes empruntés à la langue des signes française et qui est accessible à tous. Cette histoire sera suivie d'un atelier de confection de bougies en cire d'abeille. Rendez-vous le vendredi 14 août et rendez-vous le vendredi 21 août à 16h pour une heure

0: d'intervention, c'est sans réservation, c'est gratuit et c'est à partir de 5 ans, tous les enfants devant être accompagnés d'un adulte.
1: Vous avez entendu l'acquiescement des abeilles par ces petits qui justement donnaient un certain fond sympathique à cette interview avec le musée départemental de Saint-Antoine-l'Abbaye. Partenaire de ce magazine estival, et c'est le département de l'Isère hein, justement qui donne un aspect très animé à ce musée et toutes ses propositions d'animation. Nous refermons cette partie agenda et c'est temps fort pour nous diriger du côté bien du Mémorial de la Résistance, c'est le moment de notre chronique partenaire, le Mémorial de la Résistance sous l'égide du Parc Naturel Régional du Vercors, qui donne une ambiance très immersive à la Résistance, et puis aussi avec des propositions de revivre en quelque sorte ce que pouvaient justement vivre les résistants. Et nous sommes en compagnie d'un historien, Julien Guillon, pour ce Mémorial de la Résistance qui nous emmène dans ce troisième épisode.
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3: On est parti un petit peu à l'envers. En fait, ce bâtiment, le Mémorial, est singulier. Il a obtenu le labellisé en 2024 architecture contemporaine remarquable, ce qui n'est pas anodin. Et en fait, il raconte tellement de choses, ce bâtiment, que parce qu'il a été aussi voulu par les anciens du maquis, ça a été validé par les anciens du maquis parce qu'il représentait vraiment la clandestinité, le fait qu'il soit lové contre la montagne, il épouse les formes de la montagne, là où ils se sont rencontrés, là où ils ont combattu, là où ils ont parfois perdu des proches. En fait, ce mémorial raconte ça. Et rien qu'on le... ce qu'il y a d'intéressant, c'est que quand on accueille des enfants, par exemple, ne serait-ce même des très jeunes, quand on leur fait dessiner le mémorial, en fait, par eux-mêmes, ils arrivent à comprendre qu'est-ce que la clandestinité, qu'est-ce que le fait de se cacher, qu'est-ce que le refuge, qu'est-ce que le combat, qu'est-ce que la peur, qu'est-ce que l'austérité de cette période qui est pourtant faite d'espoir dans une libération.
2: Et donc ça, c'est l'histoire de ce bâtiment, donc on va pouvoir venir découvrir lors de ce rendez-vous. Donc vraiment là, le point de départ, c'est cette architecture. Et vers où est-ce qu'on va? Comment est-ce que ça s'articule cette question de l'architecture avec le reste de cette histoire?
3: L'architecture nous conduit à parler du Vercors résistant, forcément, de ces multitudes de facettes de refuge, de clandestinité, de combat, d'expliquer des parcours aussi de vie, comment des fonctionnaires sont rentrés en résistance, comment ils se sont tapis au sein des administrations pour rentrer en résistance à leur manière. Et c'est vrai que c'est intéressant parce que ça suscite beaucoup de questionnements, en fait. C'est pour ça que c'est vraiment des rendez-vous. La visite, en fait, ça se termine par des questions-réponses des personnes qui souhaitent aller un petit peu plus loin, comparer d'autres maquis. Est-ce que c'est pareil que les Glières? Est-ce que c'est pareil que le Mont-Mouchet? Non, pas complètement, parce que c'est un maquis qui est... tous les maquis sont finalement particuliers. Donc on peut arriver à rentrer dans beaucoup plus de détails. Quelles sources archivistiques sont compulsées, celles qui ne sont pas encore consultables. Voilà, donc là on rentre quand même un peu plus dans le détail de les coulisses de la recherche. En fait, c'est les coulisses de la recherche et les coulisses du mémorial.
2: Et donc ça, c'est un rendez-vous qui est assez précieux, parce que c'est pas tous les jours qu'on peut rentrer dans cette histoire et discuter avec un historien. Donc il y a deux rendez-vous qui sont donnés, il y a le dimanche 19 juillet et le mercredi 16 août. Est-ce que tu peux nous raconter donc comment ça se passe pour prendre rendez-vous avec l'historien et à quelle heure?
3: Alors, faut m'écrire sur mon mail. Non. non, c'est des réservations qui sont en ligne sur notre site internet.
2: Donc tu viens de parler de cette coulisse de la recherche. Moi, j'ai une petite question, c'est est-ce que la recherche continue d'évoluer et de se constituer, de se transformer plus de 80 ans après? Comment ça se passe?
3: Oui, il y a des problématiques nouvelles qui émergent parce qu'on découvre d'autres archives et aussi parce que la recherche globalement en sciences humaines, elle progresse, mais que ce soit en sociologie, en anthropologie, en géographie. Donc en fait, comme c'est recherches historiques sont multidisciplinaires en fait, donc forcément on se nourrit d'autres disciplines et d'autres problématiques. Surtout parfois on retrouve d'autres archives qui étaient mal classées tout simplement ou on ne savait même pas qu'elles existaient. Donc du coup, il y a en fait la recherche avance, mais constamment. J'ai presque envie de dire que j'en apprends tous les jours, en fait, parce qu'on découvre des nouvelles choses et des nouveaux questionnements se font jour.
2: Et si on devait donner peut-être un ou deux exemples qui concernent peut-être le territoire du Vercors ou la région, dans des faits qui sont nouveaux, dans des découvertes récentes, est-ce qu'il y en a quelques-unes que tu pourrais citer comme ça un peu spontanément, qui datent pas forcément de cette année, mais des 10 dernières années ou 5 dernières années ?
3: Déjà évoqué tout à l'heure, mais la résistance des fonctionnaires. Comment des institutrices vont planquer des enfants juifs et concourir de manière très significative à leur sauvetage, tout simplement. Des personnes qui n'ont jamais demandé de médaille parce qu'elles estimaient que, tout simplement, en temps de guerre, sauver des enfants, c'était complètement normal. Il y a aussi l'attitude des gendarmes, notamment la Chapelle en Vercors ou même Saint-Marcelin, Vinet, qui sont rentrés en résistance à leur manière, y compris les armes, et qui sont montés dans le Vercors tout en aidant les maquisards de Malval à préparer leurs armes, en fait. Donc voilà, c'est toute cette résistance, en fait, à bas bruit, qui ne se voit pas forcément, qui est mise en valeur. Voilà.
2: Et il y avait d'ailleurs une belle exposition l'année dernière sur cette thématique des fonctionnaires. Est-ce que d'ailleurs, ça, c'est des choses qu'on peut retrouver dans de la documentation au mémorial, la question de ces archives d'exposition ou alors de sources complémentaires? Il y a une petite librairie en bas, je pense à ça notamment.
3: Oui, alors du coup, c'est vrai que les fonctionnaires en résistance, c'est une échelle un peu plus large, ça n'a jamais été traité. Donc moi, j'en ai profité pour en parler de quelques parcours en Drôme, mais non, en fait, il n'existe pas de documentation spécifique parce que le sujet est neuf et n'a jamais été traité, donc encore moins publié. Mais il y a quelques surprises qui devraient arriver.
2: Et super, on a hâte de découvrir ça. Et donc je précise également que ce rendez-vous avec l'historien, donc ce temps de discussion, de questions-réponses pour aller plus loin dans cette histoire très locale de la résistance, eh bien c'est des formats qui vont être répétés pour les journées européennes du patrimoine, c'est ça ?
3: Oui, exactement. Le samedi 19 et dimanche 20 septembre. Et c'est gratuit et c'est toujours dans le cadre des journées européennes du patrimoine et sur inscription sur notre site internet.
1: Voilà pour Julien Guillon, historien et référent scientifique du Mémorial de la Résistance à Vassieux-en-Vercors, sur les hauteurs de Vassieux, au col de Lachaud, avec ce bâtiment, effectivement, qui a donné une très belle harmonie structurelle à la Résistance, comme le disait Julien Guillon, louvé, et puis aussi avoir une vue sur la plaine de Vassieux. Découvrez un document d'ailleurs qui retrace toute la construction du bâtiment par des témoignages des gens qui ont contribué, autant des techniciens qu'élus, sur notre site internet avec les 20 ans du Mémorial de la Résistance. Nous refermons ce magazine estival en ce mercredi 12 août en vous souhaitant, eh bien, très belle journée, un agréable séjour sur le Royan-Vercors, le sud, Grésivaudan, et rendez-vous demain, jeudi, pour un prochain magazine, en sachant que celui-ci est diffusé à 9h et rediffusé à 12h et 18h, et on le rappelle, grâce à l'aide de nos partenaires.
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0: sur cette belle chanson de Mélissa Lavo qui s'appelle Cousine, que j'avais envie d'introduire et de commencer ce plateau radio. Bonjour à tous, bonjour à toutes, bienvenue, je crois que c'est la deuxième du festival Texte en l'air. On est bien, on est dans le jardin, on est à l'ombre des platanes. Ouais, des platanes. Et on va passer... Non, pas des platanes. Voilà, ça c'est les urbaines qui arrivent à la campagne et qui savent pas nommer les arbres. Qu'est-ce que c'est? Dites-moi, aidez-moi.
1: Ça c'est des platanes.
2: Oui,
0: catalpa. C'est ça? Ça c'est quand même un platane.
1: Oui.
0: Bah merci. Attention, le public est exigeant cet après-midi. Donc c'est à l'ombre des arbres qu'on va faire ce plateau radio. Moi, je suis très contente parce que on est rentré comme ça dans la programmation. On s'est glissé avec Radio Royan Vercors dans cette programmation du 22e festival, 22e édition de Texte en l'air, pour avoir le temps de dérouler des thématiques, avoir le temps d'avoir par exemple les artistes associés au festival, les artistes en résidence, pouvoir aussi les entendre autrement que sur scène et pouvoir traiter d'une thématique. Donc merci beaucoup au festival Texte en l'air et particulièrement à Valérie Charpinet pour cette invitation et ce moment. On va se présenter. Donc moi je m'appelle Céline, je travaille donc à Radio Royan Vercors, je suis animatrice et j'ai à côté de moi Jean-Claude qui est super bénévole technicien qui va vous permettre d'entendre quelque chose et de faire la captation que vous pourrez ensuite retrouver en ligne sur notre site internet. Que vous pourrez envoyer à tous les gens qui avaient dit qu'ils viendraient mais qui ne sont pas là. Et on avait envie avec Valérie, quand on a préparé tout ça, de parler des enjeux d'habiter à la campagne, d'être une compagnie artistique ou être un artiste ou une artiste, d'habiter à la campagne, de créer à la campagne. Toute cette tension entre, vous voyez, le foisonnement qu'il y a à la ville, la question de faire aussi avec les habitants et les habitantes d'un territoire. Qu'est-ce que ça impacte sur le travail de création? Donc on va avoir le temps cet après-midi de parler un peu de tout ça. Je tiens à dire aussi qu'on va peut-être pas toujours se comparer à la ville, parce que on habite des territoires ruraux. On n'a pas toujours besoin de se comparer.
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0: de l'autre côté de la musique, un rendez-vous mensuel tout en musique classique à découvrir chaque mois des thématiques et puis aussi des aventures humaines, notamment d'un grand prodige qui était aussi un petit prodige à l'époque. Ce compositeur qui a voyagé, qui s'est nourri pour donner un des plus grands compositeurs de musique classique. C'est en substance que nous allons voir avec Michel Giardella pour Mozart à Paris. Bonjour Michel.
1: Bonjour. Mozart à Paris, Mozart a séjourné plusieurs fois à Paris. Il faut dire qu'à cette époque, vers 1760 et quelques, 64, 65, Paris est la capitale du monde. Culturellement, c'est une vie fantastique. Il y a les philosophes, il y a D'Alembert, Diderot, pour faire l'encyclopédie. Donc c'est une mine de germes intellectuels. Et c'est quelque chose de formidable, on ne parle que de Paris. Le père de Mozart décide donc d'emmener son fiston à Paris parce que quelque temps auparavant, il était allé en Autriche. Et en Autriche, il avait été reçu par Marie-Thérèse, l'impératrice d'Autriche. Et Mozart avait joué sur un clavecin, une de ses petites compositions dont on écoutera tout à l'heure quelques extraits. Et ça avait été un triomphe. L'impératrice avait pris Mozart sur ses genoux, l'avait embrassé. Donc ça avait été un triomphe. Donc dans l'idée du père de Mozart qui prévoyait toujours l'avenir lointain, l'avenir de son fils, n'en fait pas trop, fait ci, fait ça, était très protecteur. Il s'est dit, on va aller à Paris. Paris, c'est la capitale du monde, d'autant plus qu'on a un point de chute, on a Grimm. Grimm était le comte Grimm, c'est lui qui a fait les contes, bien sûr. Il est à Paris, il nous accueillera, il a plein d'adresses, on verra toute la cour, on verra toutes les grandes maisons, tous les princes, les seigneurs. Et donc Mozart est parti, alors ils sont partis tous les quatre, Mozart, le père de Mozart, la mère de Mozart, et puis Anne-Marie Mozart, et puis Nanerl, la grande sœur de Mozart, qui avait quelques années de plus que lui, et Mozart, tout le monde dans la calèche. On est parti à Paris et on est arrivé à Paris. Dès qu'on est arrivé à Paris, eh bien on s'est logé, tant bien que mal, mais Grimm avait tout préparé pour que tout se passe bien. Et l'objectif premier, c'était de jouer à la cour. Et à la cour, à cette époque-là, il y avait Madame Pompadour. Madame de Pompadour, elle était un peu moins dans le lit du roi. Elle avait été un peu remplacée par Madame du Barry. Mais le roi lui conservait son amitié et il lui avait acheté un splendide château, château de Madame de Pompadour, qui aura une destinée prestigieuse puisque ce château de Madame de Pompadour deviendra l'Élysée, le palais de l'Élysée à Paris. Donc Mozart, au début, rencontre, on organise un concert et Mozart arrive avec sa sœur Nannerl. On joue le concert, tout le monde est enthousiasmé, c'est formidable. Et Mozart se précipite vers Madame de Pompadour, pensant que la courtisane ferait aussi bien que l'impératrice d'Autriche. Mais Madame de Pompadour, elle n'aimait peut-être pas trop les enfants, elle l'a repoussée. Et Mozart en a été tout surpris. Bon, je vous propose quelques petits morceaux nous indiquant de Mozart, écrit quand il avait 6 ans. C'est des petits morceaux de musique qu'on a retrouvés dans le cahier qu'avait sa grande sœur Nannerl. Mozart écrivait ses petites partitions déjà de quelques minutes. Voilà, je vous propose une petite partition de Mozart.
0: Avant de revenir dans quelques instants sur ce voyage et aussi ce besoin d'être reconnu un peu par l'aristocratie.
1: Bien sûr. Et puis, c'était un peu, Mozart était un peu l'enfant savant, l'enfant reconnu. Disons que ça a été un triomphe pour la famille Mozart.
0: Composition de Mozart, menuet de Nannerl.
1: Menuet sur le cahier de Nannerl. Hein. C'est sa sœur qui avait récupéré ses petites compositions et ce carnet, on l'a retrouvé à la mort de la grande sœur, donc longtemps après.

0: On poursuit cette aventure de Mozart en voyage à Paris, un long voyage hein, qui ne s'est fait uniquement
1: donc,
0: à Paris.
1: Il est resté 6-7 mois à Paris et il est allé, après être chez Madame de Pompadour, on l'a amené à Versailles. Bon, à Versailles, c'était pas pareil. Il y avait donc la reine Marie Leszczynska et les deux filles de Louis XV, Marie Adélaïde et Victoire. Les deux sœurs, bien sûr. Mozart a rejoué avec sa sœur des petites sonates. Et là, bien sûr, quand Mozart a eu fini, les sœurs, en opposition à Madame de Pompadour, se sont précipitées et ont pris Mozart dans les bras et l'ont embrassé. Il faut dire que Madame de Pompadour, par les filles de Louis XV, n'était pas du tout aimée. Hein, je vous rappelle que de son vrai nom, Madame Poisson, et elle était pas aimée du tout. Ces deux filles de Louis XV l'appelaient Maman Putain. Voilà, ça veut dire l'ambiance à Versailles. Enfin, Mozart a fait un triomphe. Mozart a acquis des galons, là. Et il a dédié quand même à Victoire deux sonates pour piano et violon, que là, on n'aura pas le temps d'écouter parce qu'on a un programme très lourd. Donc Mozart, après Paris, dès le mois de mars, est parti à Londres. Il faisait, bien sûr, le tour de l'Europe. Mozart repassera après, quelques temps après, à Paris, mais cette fois, il n'était que de passage pour regagner l'Autriche. Mozart, quelques années après, est retourné à Paris, mais là, ce n'était plus l'enfant. Il avait 22 ans et son père voulait l'envoyer à Paris pour qu'il trouve un poste fixe. Et Mozart avait pas bien envie de partir. Il était amoureux d'Aloïsia, sa voisine, Aloïsia Weber. Mais son père l'obligea à partir. Mozart avait plus envie d'aller en Italie que d'aller à Paris. Donc on le mit dans la diligence et on le fit chapeauter par sa mère.
0: Alors là, on est en 1778.
1: On est en 1778. Mozart arrive à Paris, donc accueil de Grimm, et Mozart se trouve donc confronté à ce qui est la grande innovation à Paris, qui fait la musique, c'est le concert spirituel. Alors le concert spirituel, Mozart prépare une œuvre à donner au concert spirituel, ça s'appelle la symphonie concertante, qu'il dit... je comprends pas, j'ai donné ma symphonie concertante à monsieur Legros, qui était le directeur, et il l'a perdue. Et à la place, on a joué une sérénade de Cambini. Bon, c'est un détail. Et aussi bizarre que ça paraisse, les historiens doutent de cette œuvre. Il pense que Mozart a écrit à son père qu'il avait fait cette œuvre-là et qu'il l'avait peut-être pas fait, il avait eu autre chose à faire. Alors, il la trouve, pour certains, elle est vraiment authentique, elle date de cette époque-là. Pour d'autres historiens, pas du tout. C'est Mozart a menti à son père, bon, pour le rassurer que tout allait bien. Voilà, donc je vous propose quand même quelques extraits de cette symphonie concertante. Écoutons le dernier mouvement.

0: dernier mouvement de la symphonie concertante composée à l'occasion, donc on la rappelle, du concert spirituel, première organisation de concert public, au temps de Louis XV, qui permettait d'avoir un accès public aux compositions de Mozart, aussi son désir d'être reconnu par le tout Paris.
1: Pour Mozart, c'était important parce que cette histoire du concert spirituel, ça mettait en valeur les musiciens. Ils étaient plus dépendants d'un prince, ils étaient plus dépendants d'un évêque. Bon, ils pouvaient gagner sa vie et être indépendants et faire les œuvres qu'ils voulaient. Et cette histoire du concert spirituel l'a quand même bien intéressé. Bien qu'au concert spirituel, il y avait les rivalités, les clans, etc. Mais Mozart, ça l'a fait longuement réfléchir, cette histoire d'indépendance. Mozart, toute sa vie, cherchera son indépendance. Sa liberté, c'était quelque chose de sacré. Voilà, donc Mozart est à Paris, et bien sûr, cette vie à Paris est très très riche. Et donc, le comte Grimm l'accueille, et tous les amis de Mozart qui sont venus à Paris, bon, aussi bizarre que ça paraisse, étaient francs-maçons. Un jour, on lui apprit à Mozart que le dernier fils de Bach arrive de Londres à Paris pour négocier un concert, et tout le monde amène ce dernier fils de
0: Jean Bach, Chrétien.
1: Jean Chrétien Bach. On l'emmène dans les cérémonies des francs-maçons, etc., etc. Mais Mozart n'adhérera pas encore à la franc-maçonnerie. Il y adhérera beaucoup plus tard, presque 7 à 8 ans après. Mais il avait été très, très civilisé à Paris de cette présence
0: intellectuelle.
1: Mozart a réfléchi à cette histoire de franc-maçonnerie. Pour lui, ça deviendra une histoire de libération, et puis c'était un mouvement intellectuel, parce que toute l'Europe se couvrait d'organisations qui avaient démarré à Londres, à Paris, l'Autriche, l'Allemagne, le roi de Prusse. Donc Mozart après participera, mais il a trouvé de nombreux contacts à Paris. Mais au cours de ce séjour à Paris, Mozart rencontrera Louis de Bonnières, duc de Guine, qui était un très très brillant flûtiste. Et il avait sa fille, qui était une très brillante artiste. Bien sûr, Mozart, qui cherchait un peu à gagner de l'argent, répondit à la demande de ce personnage et écrivit un concerto pour flûte et harpe. Alors, nous l'écouterons en fin d'émission. Mais ce qui fut particulièrement important, c'est que Mozart, juste avant d'écrire cette œuvre, avait écrit une symphonie qu'il a donnée au concert spirituel. Et cette symphonie, ça a marché. Ça a été un grand succès. Donc Mozart a été ravi.
0: Pour la deuxième, parce que la première avait été un échec.
1: La première n'a pas été donnée.
0: Oui, elle a été annulée.

0: fait. Donc, il était, Mozart était à la mode. Et ça s'est bien passé, cette musique est très réussie. Cependant, il faut reconnaître que le duc de Guine voulait qu'il donne des leçons à sa fille, et Mozart disait, elle joue très très bien de la harpe, mais elle est absolument nulle comme compositrice. Mais il lui a donné des leçons, il a obtenu de l'argent pour ce concerto pour flûte et harpe, et Mozart a laissé quand même une œuvre qui est quand même un peu spéciale, c'est une des seules qui existe comme ça. Mozart, après, donc, va se trouver avec Grimm, ça se passait pas très bien. Grimm s'était mêlé à la vie parisienne, et à ce moment-là, il y avait un grand conflit à Paris. Il y avait un conflit entre Gluck, qui était le musicien de la reine, musique française, et les Italiens, dirigés par Piccinni. Donc, toute la cour était divisée en deux clans. Et Grimm était partisan des Italiens. Alors, malgré le père de Mozart lui écrivait, tu te mêles pas de cette histoire-là, hein, tu veux peut-être faire que des ennemis, etc. Et Grimm en a voulu à Mozart de pas avoir pris parti. Si bien qu'il s'arrangea avec le père de Mozart, et Mozart dut partir. Cependant, il faut reconnaître que la vie de Mozart n'a pas été facile à Paris, puisque après son concert, sa première symphonie donnée, la symphonie parisienne, quand nous avons écouté l'émission sur le concert spirituel, le lendemain du concert, sa mère est tombée malade. Et sa mère va mourir à Paris. Mozart n'osera même pas annoncer la mort de sa mère à son père. Il écrivit à un ami pour que l'ami aille l'annoncer à son père. Donc Mozart a été quand même bouleversé de cette mort. Et il fallut que Grimm le mette de force dans une diligence et renvoie Mozart à Salzbourg pour qu'il soit enfin retourné là. Alors à Paris, on lui avait proposé une place à Mozart, à Versailles, d'organiste. Mais Mozart, il voulait être maître de chapelle ou rien. Donc il avait un caractère, Mozart. Donc il a refusé ce poste. Et son père lui a trouvé un poste chez l'évêque Colloredo à Vienne, avec qui ça finira très très mal. Mais Mozart s'est trouvé dans la diligence la plus minable qui y ait, son billet payé par Grimm, et on s'est débarrassé de lui et on l'a renvoyé en Autriche.
1: Et ce sera son dernier séjour à Paris.
0: Ça sera son dernier séjour à Paris. Voilà, je vous propose un peu ce moment un petit peu d'émotion. Je vous propose l'andante de ce concerto pour flûte et harpe de Mozart.

0: C'était le concerto pour flûte et harpe de Mozart, oui, composé à l'occasion de son séjour parisien, donc terminé au cours de l'année 1778, voyage, troisième et dernière étape de son périple à Paris, voyage, qui s'est intégré dans un grand voyage.
1: Il a travaillé, Mozart, enfin, c'était des familles qui voyageaient beaucoup à cette époque-là. Mozart allait en Italie, mais il rencontrait toujours les musiciens. C'était toujours ses voyages, c'était dans l'idée de la formation, de voir ce que faisaient les musiciens ailleurs et ce qu'on pouvait en récupérer pour le mettre dans sa musique.
0: Et il a récupéré, on peut dire, un petit peu toute la crème des influences, voilà, outre Allemagne, outre Autriche.
1: L'Allemagne, l'Italie, même la France. Et il a quand même énormément enrichi sa musique par tous ses voyages et toutes ses expériences.
0: Alors, une immersion pour le jeune Mozart, une immersion dans la vie parisienne, mais ça a été aussi l'objet d'une expérience un peu plus sanitaire, Michel.
1: Oui, à ce moment-là, à Paris, sévissait la petite vérole, qui est le nom du XVIIIe siècle. Maintenant, nous appelons la variole. Cette maladie provoque des pustules sur les membres et sur le corps. Et alors, sous l'influence de Voltaire et de Diderot, de D'Alembert, tous les encyclopédistes, ils avaient remarqué une chose particulière, c'est que quand quelqu'un avait une petite vérole faible avec peu d'incidence, bon, il y avait des petites pustules et sur le corps, sur les bras, et on se frottait la partie saine de son corps contre ces petites pustules et on attrapait la variole, bien sûr, mais c'était une petite variole sans conséquence. Donc c'était une pratique qui se faisait à l'époque, c'était quand même une immunité, que les gens se faisaient une immunité. Hein. Et Voltaire était très très partisan de cette vaccination, il trouvait que ça protégeait les gens, etc. On proposa donc au père de Mozart tout de suite de vacciner le petit Mozart, etc. Mais comme il n'y avait pas la variole en Autriche à ce moment-là, le père de Mozart a dit non, mais nous on s'en remet au Seigneur, c'est le Seigneur qui décidera de l'avenir de Mozart. Et Mozart n'a pas attrapé la variole et sans être vacciné.
0: Merci Michel Giardella pour cette émission consacrée au séjour de Mozart à Paris. À très bientôt.
1: À bientôt, au revoir.

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Hello, RDWA. Eh oui, ça y est, c'est samedi et c'est le grand retour de Black Power avec Pépita. Black Power, c'est l'émission qui fait trembler les ondes de RDWA 107.5 FM. L'émission dédiée aux artistes africains et afro-descendants. Une heure de gros sons qui claquent et de rythmes pour faire pulser ton petit cœur de bonheur. Alors surtout, ne bouge pas et monte le son parce que ça va envoyer du lourd, du très très lourd pour cette émission qui sera exceptionnellement 100% musicale. Sans plus attendre, on débute en douceur avec le track Babaya du Tunisien Arta. Extrait de son tout nouvel EP Nafri, un son chaud comme le sable, porté par le vent du désert et enraciné dans l'hommage aux ancêtres. Puis on se laissera porter par les percussions envoûtantes du titre Luna des Brésiliens Aduni Guedes et Caboclo. Un morceau percé par le rythme traditionnel Yesha, issu de la tradition religieuse afro-brésilienne du candomblé et provenant de la culture Yoruba d'Afrique de l'Ouest. Un voyage à la frontière du visible et de l'invisible entre passé et présent.

Boko et Adouni Guedes. Parce que c'est le printemps et le retour du soleil, pour la suite, je t'ai sélectionné deux petits sons qui vont faire monter la température très très haut. Le rappeur kényan Ziller Bass a signé son grand retour en début d'année en s'associant de nouveau avec le beatmaker français Kopov sur l'EP Kuna Kuna paru sur le label Les Disques du Crochet. Le résultat, un ovni musical où le flow percutant et incisif de Ziller Bass s'embrase sur les clics électro puissants de Kopov, un cocktail explosif. Kuna Kuna est un petit bijou et les titres Beast of the Motherland et Mititi font littéralement trembler les basses. C'est frais, ça cogne et surtout, ça fait du bien.

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poursuit tout de suite Nettoyage musical avec un artiste qui n'est ni africain ni afro-descendant, mais qui est un véritable coup de cœur et je vous avoue, mon petit chouchou de ces derniers mois. C'est bien sûr le producteur français Shineur, chasseur de samples et de pépites sonores. Sorti en 2024, son EP Assemblage, à la croisée des continents et des héritages culturels, est un voyage sensoriel reliant les cultures musicales du monde. Un artiste que j'apprécie aussi, au-delà de sa musique, pour sa discrétion sur les réseaux sociaux et parce qu'il ne cherche pas à se mettre en avant, ce qui compte avant tout, c'est la musique. Comme il le dit si bien, peu importe qui est vraiment Shineur, un producteur solitaire, un collectif discret ou simplement une idée qui circule entre les artistes et les cultures, car au fond, Shineur n'est peut-être pas une personne, c'est une manière de chercher, d'écouter et de créer.

Son titre, Jamal, est une constellation de progression musicale envoûtante, forgée autour d'un flow rap viscéralement ancré dans l'âme fertile du Maghreb.

C'était le titre « Ah ouais » du producteur français Shiner. Et je suis très très contente car Shiner vient tout juste de lancer son nouveau label, label Maison Rachida. Et je vous avoue que j'ai vraiment très très hâte de voir ce qu'il nous réserve pour l'avenir. Wait and see, à suivre. Vous en voulez encore? Eh ben c'est parti! Direction Montréal avec le label Moonshine. Moonshine est un label aux propositions incroyables qui a participé au rayonnement des musiques afro-électroniques à l'international. Le label compte aujourd'hui des pointures comme le DJ Vanny Fox, DJ P2N ou encore Ebony. Un label dont je suis plus que fan et dont j'admire énormément le travail et que je suis très très contente de vous présenter aujourd'hui. Sorti en 2025, sa compile SMS for Location volume 6.5, SMS pour la localisation en français, et ouais, est un hommage aux soirées brûlantes organisées chaque samedi suivant la pleine lune par le collectif. L'adresse de la soirée n'était révélée qu'à la dernière minute.

Entre DJ set et live, SMS pour location capture à la perfection l'énergie brute et magnétique de ces nuits en club. Cette mixtape de 20 titres s'inscrit pleinement dans la vision diasporique du collectif qui revisite et connecte les cultures clubs du monde entier. Et bien sûr, dans cette compile, on retrouve des artistes incroyables, plus brillants les uns que les autres, parmi lesquels je vous ai choisi le DJ et producteur sud-africain DJ Lag, pionnier du JQOM, avec son puissant titre Monkey Effect, au beat percussif électrisant. Ou encore le trio sud-africain Omagoka et leur morceau Aïe Aïe, un JQOM plus brut, aux basses encore plus lourdes et implacables. Plus qu'un appel à la danse et à la trance, leur musique, c'est de l'envoûtement.

Sans transition, je t'enchaîne direct avec la compile Zandobeat, une petite pépite signée bien sûr sur le label Palenque Records. Attention les oreilles, ça envoie du lourd, du très très lourd. Zandobeat, c'est ce super projet musical surpuissant et explosif qui est né dans le marché Zandou de Kinshasa, au lieu de la débrouille et des trafics, et où DJ Phantom a installé un studio de fortune. Et ouais, comme tu peux déjà l'entendre, ce projet capture le chaos créatif et bouillonnant du marché. Il nous plonge directement dans la rue, avec des voix crues de jeunes issus de gangs locaux sur des beats bien brutaux mêlant techno-ghetto.

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C'est Erdiwa et vous êtes dans l'émission Black Power avec Pépita. Et attention, la température monte petit à petit dans les studios de Erdiwa. Il fait chaud, très très chaud, et je suis là pour te mettre le feu.

C'était The King DJ Babatre avec son titre explosif Happy DJ. Love you DJ Babatre, love you, love you, love you. Avis aux amateurs, DJ Babatre se produit très bientôt sur la scène du mythique Razzmatazz à Barcelone.

Et on arrive tout doucement à la fin de l'émission. Pour clôturer en beauté, j'avais très envie de vous partager mon gros coup de cœur du moment, sorti sur le label ougandais Niégué Niégué. Il s'agit du projet Nuku, un magnifique voyage sonore immersif d'une trentaine de minutes. Nuku est né de la rencontre entre la compagnie artistique Edou, gardienne des rythmes vaudou togolais, et l'ethnomusicologue et producteur français Jujitsu. En Ewe, Nuku signifie l'œil, symbole d'attention, d'instinct et de perception. Issu d'une résidence artistique au Togo, ce projet explore avec finesse le dialogue entre tradition et modernité. Les rythmes vaudou traditionnels Adbaja, Dan, Sakpat se mêlent aux textures électroniques contemporaines pour créer un univers où répétition, transe et énergie sacrée se répondent. Un voyage sonore dans l'invisible.

0: Soyez les bienvenus dans ce magazine estival. Nous sommes le mercredi 12 août, un magazine à retrouver tous les jours, du lundi au vendredi, sur l'antenne de Radio Royan Vercors, 9h, 12h et 18h.
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0: Les offices de tourisme Vercordrome,
2: la grotte de Choranche,
3: le bateau à roues,
1: la grotte de Thaïs,
0: le jardin des fontaines pétrifiantes,
2: le musée départemental de la résistance du Vercors,
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0: Un magazine qui va nous emmener bien au-delà des astres, qui va nous emmener vers le soleil avec l'éclipse en ce mercredi 12 août qui pointe le bout de son nez en cette soirée. Dans quelques minutes, pour notre premier chapitre autour des ateliers activités, nous en reparlerons amplement avec l'association Vespa qui vous donne rendez-vous ce soir du côté de Fondurle. Le plateau partenaire aujourd'hui s'installe à Rochechinard avec des rencontres d'auteurs, des dédicaces. C'était un temps fort qui s'est déroulé ce week-end. Nous y reviendrons avec des protagonistes de ces rencontres captées lors d'une chaude après-midi de ce samedi 8 août. Et bien sûr, notre focus partenaire qui s'intéresse au mémorial de la résistance à Bassieux en Vercors pour des chroniques commentées en compagnie de Julien Guillon. Et sans plus tarder, atelier activité du jour, c'est notre premier rendez-vous.
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0: Et on débute avec des idées fraîcheurs grâce à Visite Nature Vercors. 4 sites à découvrir dans le Royan Vercors. Visite Nature Vercors, c'est la grotte de Choranche, le jardin de fontaines pétrifiantes, la grotte de Thaïs et le bateau à roues Royan Vercors. Différentes manières d'aborder la fraîcheur. On peut parler de la grotte de Choranche avec sa température interne d'environ 12-13 degrés et un beau spectacle souterrain que représentent ces différentes concrétions dans cette grotte très habilement aménagée pour parcourir pendant une heure des méandres souterrains, des galeries et puis des curiosités qui font la spécificité de cette grotte dans les gorges de la Bourne. Visite Nature Vercors, c'est également le jardin de fontaines pétrifiantes à La Saône. Et il s'agit d'un jardin aux mille sources puisqu'il y a une résurgence, une cascade permanente en bord d'Isère, ouvert actuellement tous les jours et puis chaque année, une scénographie de fleurs, de plantes bien étudiées pour le plus grand plaisir du public. On prend la direction de Saint-Nazaire-en-Royan, toujours avec Visite Nature Vercors, qui dispose aussi pour le public de la grotte de Thaïs, l'histoire d'un monde souterrain. C'est une autre manière de voir, contempler le paysage souterrain en dehors de la grotte de Choranche. Un aspect ludique, très coloré. Les enfants aiment beaucoup cette grotte de Thaïs, un peu labyrinthique, ouverte actuellement tous les jours, juste à côté de l'embarcadère du bateau à roues Royan-Vercors. Le Vercors au fil de l'eau, où il est possible, bien sûr, de naviguer sur la basse Isère. Et pour tous ces sites, les réservations sont fortement conseillées. Vous pouvez donc le faire aisément sur le site de visite-nature-vercors.com. Parlons de préhistoire avec un autre partenaire de Radio Royan Vercors pour ce magazine estival. C'est le musée de la préhistoire du Vercors à Bassieux en Vercors, qui s'intéresse de près, bien sûr, au monde préhistorique et puis aussi à des ateliers d'expérimentation à destination du jeune public. On peut citer pêle-mêle chasseurs paléo, faire naître le feu, l'apprenti archéologie, voilà, des thématiques qui se succèdent toutes les semaines pour le bonheur des enfants à partir de 8 ans. Mais nous allons nous concentrer, nous, sur un rendez-vous qui se déroulera ce jeudi de 16h à 17h30. C'est un atelier petit meunier pour de la mouture du blé, comme le faisaient les hommes à la préhistoire, la cuisine de la galette et la cuisson sur pierre. Un extrait sonore nous attend pour nous en dire un peu plus.
4: Bienvenue au musée de la préhistoire. Je m'appelle Daniel, on va passer donc ce petit moment ensemble pour un atelier petit meunier. On va parler un petit peu de l'agriculture, comment tout ça a pu naître dans le monde. Mais on va fabriquer des galettes. Et avant de fabriquer des galettes, il y a une chose à faire, c'est que pour les faire cuire, il faut faire du feu. Donc on va aller allumer le feu à la méthode préhistorique. Première chose effectivement pour cet atelier, il faut préparer le feu. Pourquoi on le prépare à l'avance? Parce que le feu, il faut qu'il ait le temps de chauffer un petit peu. Une chose, c'est ça, les pierres. En fait, ces pierres, on va les faire chauffer et ensuite on posera nos galettes qu'on aura préparées dessus. C'est comme ça qu'elles cuiront. Pour allumer du feu, comment est-ce que faisaient les hommes préhistoriques? Qui c'est qui a une idée? Les enfants, vous avez une idée? Comment est-ce qu'on allume du feu? Alors, il y a deux techniques. Il y a la technique qu'on appelle par friction, en frottant deux morceaux de bois l'un contre l'autre. D'accord? Comme quand on veut se réchauffer les mains l'hiver. C'est un petit peu la même chose. Ça chauffe. Ça a tendance à chauffer. Alors, je vais vous montrer le principe de cette méthode-là. Mais moi, c'est pas avec cette méthode-là que je l'allumerai.
0: Je vous rappelle que cet atelier petit meunier qui consiste aussi à cuisiner une galette avec la mouture du blé préalablement établie se déroulera ce jeudi de 16h à 17h30 dès 4 ans. Et puis d'autres rendez-vous, faire naître le feu, c'est de 14h à 15h30, juste avant. Et l'apprenti archéologue aussi, c'est une introduction à la fouille archéologique et recherche de vestiges à partir de 7 ans. C'est le mercredi de 10h30 à 12h. Nous quittons le monde de la préhistoire pour un temps d'exposition avec la toute nouvelle proposition de l'association L'Art de Rien qui chaque été propose une création collective dans l'espace d'exposition de l'office de tourisme Vercordrome à Saint-Jean-en-Royans, place de l'église. Chaque participant y propose une interprétation personnelle du thème à travers des œuvres originales et variées. Il peut s'agir de tableaux acryliques, de collages d'impressions, de carnets de dessin ou encore de créations en volume qui témoignent de la richesse des techniques et des regards. Et cette année, nous, les gens, est la thématique envisagée par ce collectif de l'art de rien. Et c'est jusqu'au vendredi 2 octobre que vous pouvez voir de manière libre et gratuite cette exposition. Elle est visible actuellement du lundi au samedi de 9h30 à 12h et de 15h à 17h dans l'espace d'exposition, je vous le rappelle, de l'Office de tourisme à Saint-Jean-en-Royans. Autre exposition à vous proposer pour cette période de la mi-août et ce jusqu'au 14 août, c'est Cabaret. À Saint-Martin-en-Vercors, dans la Grange Ouverte, c'est pile poil dans le centre-village, la Grange Ouverte. Et cette expo qui retrace de façon originale les mémoires des cabarets du Vercors aux cabarets parisiens et internationaux. La Grange Ouverte offre 5 étages à cette mémoire culturelle et sensorielle. c'est visible actuellement, donc tous les jours, de 10h à 18h, c'est gratuit. Avec un côté aussi spectaculaire, puisqu'on parle de spectacle du samedi au vendredi, de 19h à 20h15, où la compagnie de la Sirène organise dans cette salle de la Grange Ouverte une surprenante mosaïque d'artistes matures et en herbe, tous portés par l'immense désir d'offrir chaque soir le plus chatoyant, le plus pétillant des spectacles. Au menu, des numéros, des chansons, danses, performances, musique et autres surprises en tout genre. Un joyeux air de liberté mêlant humour et poésie, musique et chansons par des solos soutenus par un cœur inoubliable. Et le tout servi sur un plateau du Vercors, naturellement. C'est à la Grange Ouverte, c'est gratuit pour ce spectacle visible du samedi au vendredi de 19h à 20h15 jusqu'au 14 août. Autre proposition pour cette semaine en ce qui concerne jeudi, un café écriture à Saint-Jean-en-Royan dans la librairie indépendante La Bouillotte. Venez partager un temps de création dirigé à la tanière avant ouverture. Possibilité de dériver sur le dessin. Consultez La Bouillotte pour ses ateliers très sympas et puis bien sûr qui en début de matinée donnent beaucoup d'élan à la journée. C'est de 8h à 10h. La Bouillotte dans la rue principale de Saint-Jean-en-Royan, c'est à partir de 5€ demain jeudi. Et cette éclipse solaire en ce mercredi 12 août qui focalisera beaucoup de regards avec bien sûr des protections pour cela. Et il se passe des choses sur le plateau du Vercors. Grâce à l'association Vespa, Vassu et son patrimoine, qui vous propose de vivre une soirée exceptionnelle d'observation de l'éclipse commentée par un spécialiste, Gérard Cavalli, astrophysicien. Cela se déroule à Fondure. L'accès au site se fait en autonomie. Je ne vous en dis pas plus puisque nous allons écouter les propos d'un membre de l'association Vespa, Christian Cavalli, qui nous en dit plus justement sur l'organisation de cette soirée.
5: Cette année, c'est quand même la grande année de l'éclipse. Hein. C'est la première fois depuis 1999 qu'on a une éclipse solaire d'une telle ampleur qu'on peut voir sur le sol français. À vrai dire, dans notre région, cette éclipse sera visible à 94%, c'est-à-dire que le soleil sera recouvert à 94%. Donc c'est déjà pas mal. Pour avoir plus, il faudrait être vraiment tout à fait dans le sud de la France ou en Espagne. Mais de nos vallées, par exemple à la Chapelle en Vercors ou à Vassieux, on ne pourra pas la voir parce que l'éclipse se situe vraiment au coucher du soleil autour de 19h30 et pendant une heure jusqu'au coucher du soleil selon où on se trouve. On a eu l'idée de proposer une petite sortie un peu en hauteur afin d'avoir un horizon dégagé vers l'ouest.
0: Voilà, c'est possible sur les hauteurs de Vassieux donc d'assister à ce spectacle.
5: Bien sûr. Mmh. Donc nous, on n'organise pas la randonnée, mais on propose un rendez-vous au Pas de l'Infernet. Pas de l'Infernet, c'est un sommet à Fondurle, mais sur le côté ouest de Fondurle. On peut y accéder très aisément. Il s'agit du GR13, c'est une très bonne piste en alpage, sans aucun danger, avec un dénivelé de 200 mètres. Donc, le temps de marche, selon la qualité des marcheurs, est entre une demi-heure et une heure. Donc, on donne rendez-vous aux personnes intéressées pour partager l'éclipse et aussi recevoir des explications, des informations sur le soleil, sur les éclipses, par Gérard Cavalli, qui est un astrophysicien. Il se définit lui-même comme chasseur d'éclipses et d'aurores boréales. Voilà. Donc on donne rendez-vous à 18h là-haut pour pouvoir partager ce moment, avoir le pique-nique sorti du sac et prolonger jusqu'à la fin de l'éclipse autour de 20h30, 21h, 20h45.
0: Avec quelques précautions, peut-être protection à cet effet d'observation.
5: Oui, alors évidemment, il faut avoir des lunettes. Alors notre association s'est dotée de 80 paires de lunettes. On espère que ça sera suffisant. Si ça ne l'est pas, on partagera les lunettes, on les coupera pas en deux, mais on les chaussera alternativement. On en donnera une pour deux personnes. Il faut aussi avoir des chaussures pour monter dans l'alpage, mais de bonnes tennis suffisent largement. Être habillé chaud, parce que il fait chaud dans la journée, mais les nuits sont fraîches quand même à Vassieux, et y compris sur ce sommet. Peut-être avoir une frontale si possible, bien que la descente ne se fera pas vraiment dans la nuit profonde. Évidemment, si le ciel est couvert, malheureusement, la sortie sera annulée.
0: Christian Cavalli de l'association Vespa Vassieux et son patrimoine qui, de par ailleurs, s'intéresse de près au moulin qui, justement, donne un aspect très éolien à Vassieux-en-Vercors avec la réfection d'un ancien moulin au quartier Lamure. En attendant, bien bonne éclipse, bonne observation. Nous refermons ce chapitre atelier activité découverte. Notre chronique plateau partenaire nous emmène aujourd'hui à la Maison-Musée de Roche-Chinard qui, en ce samedi 8 août, organisait un temps de rencontre dédicace avec des auteurs régionaux et le public qui venait pour l'occasion. Pour débuter, introduction de la part de l'Association des Amis de Roche-Chinard, son président Jean-Daniel Laforêt.
6: C'est un moment de dédicace d'auteurs et d'autrices, d'écrivains et d'écrivaines de la région et qui sont là vraiment de manière très sympathique, qui sont venus pour attendre leur public, passer un moment avec eux, échanger sur leurs différentes productions, que ce soit des productions récentes ou plus anciennes. Et d'ailleurs, on rencontrera aussi parmi cela, la famille d'Acosta, qui a un inventaire et un étal énorme de leur production, disons, de livres tournés vers la photographie avec souvent des textes de Anne. On va retrouver aussi un peintre qui était là dimanche dernier. Oui, parce que dimanche dernier, on avait sur l'esplanade 16 artistes peintres qui, eux, faisaient un fonds d'atelier, c'est-à-dire qu'ils ont vendu des tableaux à des prix très intéressants. D'ailleurs, ceux qui ne sont pas venus pourraient le regretter. Et puis aujourd'hui, donc, on a 7 écrivains, je reviens, écrivaines, qui vont signer, dédicacer des autographes très personnalisés. Et tout cela, c'est dans l'intention

0: il se passe toujours quelque chose à Rochinard. Et la prochaine invitation, c'est le 21, où il y aura à partir de 19h un concert dans l'église. Et puis le 23, c'est la 6e brocante avec des objets de la fin du 19e jusqu'aux années 30. Voilà, donc effectivement, il se passe toujours quelque chose à Rochinard. Et aujourd'hui, c'est dédicace.
1: Au stand de Anne et Fabien Dacosta.
2: Ouais, impressionné par tous ces ouvrages. Ça récapitule un petit peu la production.
3: Voilà, 30 ans de carrière. 30 ans d'activité.
4: Je te jure que ça m'a impressionné tout à l'heure.
3: Photographique et d'écriture conjointe avec des succès et des insuccès. Des fois, on ne sait pas trop pourquoi ça n'a pas marché. Ça, c'est la vie des livres. La vie des éditeurs aussi. Qui est un milieu, comme on le sait dans l'actualité, qui n'est pas facile et où il y a beaucoup de bouleversements. On a eu pas mal d'éditeurs qui ont fait faillite, qui se sont dédits de leurs engagements de publier des livres. Bon, en plus de ceux que tu vois là, on en a fait beaucoup d'autres pour lesquels on avait des contrats d'édition, mais qui sont pas sortis à cause de voilà que ils ont changé. Parce que c'est un milieu, l'édition, où ça bouge très vite. C'est racheté par des grands groupes, tu vois. Bon. Et il suffit que ça passe à un autre groupe et que le directeur général trouve qu'un projet n'est pas intéressant ou ne rapportera pas assez, il élimine le projet.
2: Parmi cette production très riche, il y a quand même eu des éditeurs qui ont fait un fil un petit peu dans le temps, ou ça a été chaque ouvrage à un éditeur?
3: Alors, nous, nos plus gros succès, ça a été ces 365 où on en a fait 3 ou 4 qui sont tombés pile au moment où c'était la mode, tu vois, de gros bouquins comme ça avec 365. On en a eu même édité en calendrier, enfin. Donc ça, celui-là, Méditation biblique, ça a été réédité en italien, en allemand, enfin, deux ou trois fois en français. Ça a été notre, notre top. Donc, et puis d'autres, celui-là qui est sur les jardins des Alpes, alors lui, il est passé chez Glénat, donc ça a changé d'éditeur. Et du coup, ils l'ont pas poussé, et c'est dommage parce que c'était un livre qu'on aimait bien, qui a pas eu de succès, tu vois. Bon, c'est bizarre.
2: Ça dépend du moment où.
3: Ah, ça dépend du moment, hein. Ah, mais tout à fait. Et il y a des questions de mode, et ça, bon, les auteurs ou les photographes, ils y sont pour rien.
2: Alors, beaucoup de voyages, hein, et puis beaucoup de paysages par tes photos, Fabien, oui. En tant que photographe depuis toujours, et Anne au texte, un duo voilà. Entre photos et écrits voilà. Qui s'entrelacent au mieux pour donner une forme et vie à tous ces ouvrages. On peut en citer quelques-uns. Alors, on connaît bien aussi tout ce qui est en relation avec la Drôme. Hein, ça a été souvent un parcours également outre-hexagone qui ont aussi donné vie à des livres.
3: Tout à fait. Et puis le Royan et le Vercors qui était mon terrain un peu d'aventure pendant pas mal d'années qu'on a beaucoup sillonné et arpenté avec des très beau paysage, surtout moi j'étais fasciné par les hauts plateaux du Vercors. Je trouve que c'est un des plus beaux paysages des Alpes, qui est un peu méconnu, où il n'y a pas trop de monde, faut pas trop en parler, mais enfin, qui vaut le coup. Même pas loin d'ici, il y a à Fondurle des paysages fantastiques, hein, qui sont accessibles facilement. Donc,

0: Donc voilà, on a la chance d'habiter un pays propice à la randonnée et à la photographie.
1: Alors certains livres, ça a été un petit peu votre initiative de les réaliser, et d'autres, ça a pu être des commandes.
0: Oui, alors par exemple, le livre sur l'Inde, ça a été bon. Une de nos initiatives, parce que j'ai eu l'occasion de travailler en Inde pendant une dizaine d'années pour une mission scientifique où j'étais photographe, et ça nous a permis de sillonner un peu toute l'Inde. En fait, il était prévu de faire un 365 sur l'Inde, et puis l'éditeur s'est rétracté, mais on a trouvé sans peine un autre éditeur, un bon éditeur, Très Daniel, qui a accepté le projet. Un peu différent, donc on a dû le remanier, Anne a dû réécrire beaucoup de choses, mais ça a fait un très beau livre, voilà.
1: Avec même des images filmées, parce qu'on précise qu'il y a aussi l'aspect film. Hein,
0: tout à fait. Voilà, là, dans ce livre-là, il y a un DVD, voilà, que j'avais filmé, la Kumbh Mela, en 2013, le plus grand pèlerinage au monde qui a eu lieu, je crois, aussi cette année, c'est tous les 12 ans.
1: Vers l'autre rive, un voyage au cœur de la spiritualité en Inde, pour ce livre qui fait partie peut-être des dernières réalisations.
0: Oui, c'est une des dernières. C'est vrai que on a un peu arrêté de voyager, et maintenant je suis plus sur mes archives.
1: Oui, parce que là maintenant il y a de quoi faire aussi.
0: Voilà, il y a vraiment de quoi faire.
1: Le Mont Athos aussi, une expérience spirituelle qui était aussi sous ton objectif,
0: oui.
1: Fabien.
0: Voilà, c'était aussi un endroit un peu réservé, où il n'y a pas beaucoup de photographes qui ont eu l'autorisation de travailler. Donc moi, j'ai eu la chance avec des amis de pouvoir être accueilli et voyager avec un moine du monastère pour découvrir ce berceau de la spiritualité orthodoxe.
1: Et des productions aussi, on parlait de films qui traitent de beaucoup de choses, et notamment aussi Roche Chinar.
0: Eh oui, c'était au retour d'un de mes voyages en Inde, j'avais filmé un village indien, Etikopaka, un village d'artisans qui font de la tournerie laquée, très belle. Mais je me suis dit, mais tu viens de filmer un village indien, une nuit, mais venue la révélation, il faudrait que tu filmes ton propre village, il n'y a pas de raison. Donc on a monté un projet. C'est une époque où on a trouvé des financements, il y avait
1: des fonds pour ce type de réalisation.
0: Voilà. Avec un ami, Henri-Jacques Bourgeat, je ne sais pas si tu l'as connu, oui. Qui nous a quittés malheureusement, qui était à la caméra. On a été visiter un peu tous les personnages emblématiques de la région, les agriculteurs qui faisaient de la noix, les paysans qui avaient du bétail pour le lait, et toutes les activités au cours d'une année. Un peu aussi, c'était en mémoire du spectacle Son et Lumière qui y avait au château de Roche-Chinar, sous lequel on est. Donc je me suis dit aussi, il faudrait faire revivre un petit peu cette ambiance. Et ça a été vraiment extraordinaire. On a été les nombreux, c'est-à-dire 130 habitants de Roche-Chinar, mais qui s'y sont prêtés de bon gré.
1: Et c'était le moment de le faire.
0: Et c'était le moment de le faire, il y a une douzaine d'années, même plus, 15 ans, 15-16 ans. Et ça reste un document de ce qu'était la vie dans un petit village dans les années 2010, au début du 21e siècle.
1: Roche Chinar, un portrait, ouais. Un film que l'on peut retrouver. Alors il y a un site qui concentre un peu plusieurs réalisations.
0: Oui, il y en a un qui est filmdocumentaire.com, bon, ouais. On peut retrouver certains films, mais il y avait eu une publication avec d'autres films faits sur le Vercors. Je ne sais pas si tu l'as connu, ça. Ouais. Bon, des films d'atelier aussi.
1: C'est un beau panorama de oui. toute une carrière de professionnel en tant que photographe, avec Anne aussi, pour le côté littéraire. Hein. Tant au niveau de la Drôme, on parlait du Royan, du Vercors, de la Savoie, la Haute-Savoie, les costumes, la Maurienne, les costumes traditionnels, les jardins alpins, voilà, beaucoup de choses. C'est très éclectique.
0: Oui.
1: Et très riche. Merci Fabien.
0: Merci beaucoup. Oui.
1: Dessiner sous le parasol,
2: oui,
1: c'est quelque chose.
2: C'est exactement ça.
1: Parce que là, on se situe à un stand de texte, mais également de dessin. C'est tout ce qui fait la personnalité de Laurent Bray, dessinateur et écrivain. Et
2: connu sur Lolo Bray.
1: Voilà, connu sous le nom de Lolo Bray. Est-ce qu'on pourrait vous considérer comme un peu un baroudeur du dessin, de l'écriture?
2: Oh, un petit peu, on peut dire ça, oui, depuis une quarantaine d'années, oui, je pense que j'ai bien baroudé, il n'y a pas de problème.
1: Là, je fais référence aussi au dernier ouvrage qui est sorti, à savoir de faire un petit tour de la Drôme sur une 125.
2: C'est ça, oui, tout à fait. J'ai fait 860 km avec un vieux TW Yamaha et j'ai fait donc le tour de la Drôme et que par les petites routes, tout simplement. Donc en fait, je voulais montrer une autre facette de notre département, pas uniquement les grandes villes et les grands monuments connus comme le palais du facteur cheval. En fait, je me suis intéressé à tout ce qu'on ne connaît pas, par exemple les petites chapelles du Vercors ou les fontaines de Montbrun-les-Bains, des tas de choses comme ça que les gens méconnaissent et qui méritent quand même le coup d'être vus, parce qu'on a vraiment un patrimoine particulier dans la Drôme, avec des vieilles légendes aussi qui sont propres à certains villages, que j'explique dans mon ouvrage d'ailleurs, par exemple la vache d'or de la Chaux ou la fontaine du bourreau justement de Montbrun-les-Bains et des tas de choses comme ça.
1: Et la cylindrée 125, ça aussi quelque chose de plus, on va dire, peut-être plus intime que des grosses motos pour découvrir ça?
2: Tout à fait, parce qu'en fait mon papa avec ma maman, ils avaient fait un road trip en 1956, c'est-à-dire qu'ils étaient partis d'Auriol exactement de la même manière, ils étaient allés jusqu'au Mont Ventoux, ils étaient passés du Mont Ventoux, ils étaient descendus jusqu'à Carpentras, ils étaient remontés, ils avaient fait en fait, mais en somme, ce qu'on appelle un road trip maintenant, c'était ça. Ils étaient partis, c'était leur voyage de noces, ils l'avaient fait de cette manière-là.
1: Et en combien de temps ce road trip avec la 125, donc pour le tour de la Drôme, c'est
2: déroulé? Alors, une semaine complète, en sachant que je m'arrêtais souvent pour dessiner, pour questionner, pour faire des tas de choses, bien entendu, pour camper le soir, parce que j'étais parti avec tout l'attirail de camping et tout ce qui s'ensuit.
1: Et chaque étape, alors, a été croquée par tes soins?
2: Oui, bien sûr.
1: Donc, chaque étape, ou alors des petits arrêts fugaces ont pu être immortalisés sous forme de...
2: Oui, chaque fois, je m'arrêtais, je faisais une halte, alors je dessinais un édifice. Alors, il y a des petites choses que j'avais préparées préalablement, comme par exemple, tout ce qui était très proche de chez moi, comme les chapelles du Vercors, je les avais croquées préalablement. Comme ça, j'ai gagné un petit peu de temps, on va dire, pour faire le parcours de la Drôme. Mais lorsque j'étais vraiment au sud du département, tout ça, j'ai découvert les lieux, j'avais enquêté un petit peu avant et ça s'est fait de but en blanc tous les jours comme ça, oui.
1: Et ça peut peut-être inspirer même des motards de faire ce genre de...
2: Alors assez singulièrement, ça inspire beaucoup de gens. J'ai des motards qui m'ont acheté l'ouvrage, il y en a qui prennent le tracé que j'ai à côté en photo pour le faire le même, il y a même des cyclistes qui veulent le faire aussi, donc voilà. Et très récemment, j'ai madame Marie-Pierre Mouton, la sénatrice de la Drôme, qui l'a eu en cadeau par le biais d'un de ses amis, donc j'étais assez fier, puis elle aussi, donc vous voyez comme quoi.
1: Alors le Lobré, c'est aussi une production assez considérable en dehors de ce tour de la Drôme en 125, il y a beaucoup d'ouvrages, puis certains personnages aussi.
2: Oui, alors il y a un peu de tout. C'est vrai que je travaille avec beaucoup de scénaristes, notamment tous les livres jeunesse, ils sont faits avec des scénaristes. Il y a Anne-Marie Quintard, Nicolas Girard et autres. Et les autres ouvrages, on va dire pour adultes, on se rapproche du carnet de voyage, sauf mon, on va dire, entre guillemets, celui qu'on appelle mon best-seller qui s'appelle C'est News qui nous font sourire, que j'ai complètement produit. Donc là, il s'agit de 70 articles de presse qui sont authentiques mais complètement déjantées. Il y a 3 ans de travail dessus, ça donne ça. Donc c'est un livre qui donne le moral, surtout avec l'actualité qu'on a en ce moment entre le détroit d'Hormuz, l'Ukraine et co. Et ben là, c'est des articles qui sont vrais, qui sont complètement cocasses, mais qui sont vrais.
1: Et une maison d'édition hein, qui a l'air d'être fidèle à
2: Oui, je suis rentré ben, par le biais d'une de mes amies, Marie Quintard, justement, qui faisait du livre jeunesse. Et c'est l'édition de la maison d'édition Nombre 7 qui est basée à Nîmes, qui aime justement travailler avec ce type de produit, et notamment les formats à l'italienne. C'est un format A4 inversé, un petit peu comme les anciens albums de Sylvain et Sylvette, pour ceux qui ont connu ça. Voilà, c'est le type de format habituel qu'on va trouver pour certains ouvrages de jeunesse. Notamment dans l'école des loisirs, on retrouve souvent ce format-là.
1: Alors, le public concerné, ça peut être quelle tranche d'âge ?
2: Ah ben, c'est comme moi, c'est comme le journal Tintin, c'est 7-77 ans, voire plus. Hein, donc, voilà. Donc, on va commencer à partir de 5-6 ans jusqu'à des gens plus âgés que moi, moi qui le suis déjà.
1: Voilà, le zèbre qui voulait faire la course, là, on l'a sous les yeux. D'ailleurs, tu es en train de faire peut-être un petit zèbre pour une dédicace.
2: Voilà, exactement. Vraisemblablement. Pour un petit garçon, apparemment. Donc, voilà, c'est sympa.
1: Titou, à la Coupe du Monde.
2: Petite mangousse qui va participer. Alors, celui-là, on l'a fait avec Nicolas Girard. C'est notre dernier ouvrage qui est sorti juste avant la Coupe du Monde de foot. Et on a une Coupe du Monde qui va se faire en intercontinent, c'est-à-dire que des animaux. Donc, là, j'ai travaillé sur 32 personnages de BD d'animaux différents. Et on a le continent africain, le continent européen, le continent asiatique et le continent américain qui vont s'affronter dans une Coupe du Monde de la FIFA, de la Fédération Internationale de Foot Animalier. Donc c'est Nicolas Générard au scénario qui a fait ça et c'est un chouette ouvrage, on s'est fait plaisir à le faire.
1: Et donc toi, Lolo Bré, tu résides sur le Royan, ça t'inspire ?
2: Je suis oriolais de souche, et voilà, et toujours oriolais, donc fier de mon village. Voilà,
1: c'est une manière de profiter du Royan, de travailler aussi les ouvrages.
2: Voilà, puis c'est bien de venir ici, dans cette petite manifestation, rencontrer des têtes qu'on connaît, puis d'autres qu'on ne connaît pas, donc c'est toujours sympathique de croiser beaucoup de personnes comme ça, d'échanger.
1: Alors, pour retrouver l'ensemble de tes livres, de ces bandes dessinées, on peut vous dire, de livres illustrés.
2: Ah, donc, les réseaux classiques, la FNAC, Amazon, Cultura, donc on va les trouver dans ces 3 organes de diffusion, hein, très connus. On peut les commander par le biais de Nombre 7, mais ils vont contrebalancer sur ces 3 options-là. Donc, la FNAC, ça marche très bien.
1: Le dessinateur Lolo Bré, capté lors de cette journée rencontre dédicace à la maison musée de Rochechouart. C'était ce samedi 8 août. À suivre au cours de cette journée de mercredi, le sujet complet de cet après-midi rencontre dédicace à la maison musée de Rochechouart sur radioroyan.fr.
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1: Nous abordons la tranche animation-spectacle de ce magazine estival, c'est l'agenda et ses temps forts.
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1: Un agenda qui vous propose pas mal de musique pour cette fin de semaine. Bien sûr, il y a l'éclipse, on en a amplement parlé au cours de notre rubrique atelier et activités. Mais il y a aussi des aspects de cinéma et de musique dont nous allons vous faire part dans les grandes lignes, du côté de La Chapelle et de Saint-Jean-Royan notamment. On débute justement à La Chapelle en Vercors avec une première séance de ciné en ce mercredi 12 août dès 19h, In Waves. Et c'est dans la salle des fêtes que cela se déroule pour ce film d'animation avec des aspects dramatiques et de romance. Et deuxième séance, toujours dans la salle des fêtes ce soir à 21h, La Baleine et le Musicien. Les questions de cétacés, de compositeurs qui embarquent pour une expérience singulière afin de tenter d'établir un dialogue avec une baleine à bosse. Y parviendra-t-il ? Voilà, tout le mystère réside dans ce film de Valentin Paoli, tout public, avec un tarif fixé à partir de 6 euros. Musique et swing avec les mercredis sur place qui se poursuivent, et cette fois c'est sur la place du Cerf que cela se déroule en ce mercredi soir dès 21h. Un concert certes un peu vagabond, comme il est question de bagnards en fuite, de cireurs de pompes, de mafieux, de danseurs. Bref, c'est tout un scénario qui est proposé avec en toile de fond du jazz, du bon jazz. Et bien sûr, vous pourrez profiter aussi pour vous déhancher quelque peu avec les notes de rag and swing et des solos de trompette aussi à tout casser. C'est sur la place du Cerf, c'est gratuit, c'est à partir de 21h pour ces mercredi sur place 2026. Ils obtiennent beaucoup de succès à chaque étape, hein, tous les mercredis. Et bien, le public se masse en nombre autour de ces propositions. Dans un autre registre musical, il est question de classique ce soir, mais c'est à l'Ensemble Vercors qu'il faudra se rendre pour un nouveau concert des musiques en Vercors qui fête cette année leur 30e édition, à suivre jusqu'au 20 août dans différentes communes des Quatre Montagnes. Et là, en l'occurrence, c'est l'Ensemble Vercors à 18h que cela se déroule, avec une certaine passion de l'alto, interprété par Jean-Yves Convert et Clément Zosanski. Il est question donc d'œuvres notamment de Bach, mais attention, c'est pas Jean-Sébastien dont il est question, c'est plutôt Wilhelm Friedemann Bach, c'est le fils aîné de Jean-Sébastien. Vous pourrez écouter donc ses compositions aussi de Karl Stamitz et également Astor Piazzolla, voilà, au violon et à l'alto, pour un concert gratuit dans la médiathèque du Cairn à Lens ce soir, donc dès 18h. Ce festival aussi qui fait des incursions en Royan-Vercors, Vercors-Drôme, notamment pour un prochain concert ce 14 août à Saint-Julien-en-Vercors, vendredi soir à 18h, des variations en trio avec Suzanne Marie, Cécile Robergeau au violon et Amandine Lefebvre au violoncelle sur des œuvres de Mozart, Glière et Borodine, ainsi que Ravel. Suivons en musique si vous le voulez bien, et une proposition du côté de La Chapelle pour demain jeudi de 10h à 11h30, c'est Selveia en concert, un groupe indie folk franco-suisse. Son instrumentation singulière mêle guitare, violon, hackbrett, contrebasse, percussion et chant polyphonique. C'est une belle manière de voyager à travers l'espace et le temps. Je vous propose d'ailleurs de profiter d'un petit extrait musical pour vous donner une idée de ce type de musique que propose Selveia.

Selveya en concert, c'est à la chapelle en Vercors, derrière l'église, c'est gratuit. Cela se déroule demain jeudi de 10h à 11h30.

0: poursuivons encore en musique avec la complicité du groupe Mud. Mud, c'est un duo avec notre célèbre Manu National. Et bien sûr, ce duo nous emmène dans une certaine ambiance Mississippi dans laquelle le blues a plongé ses racines. Un blues acoustique qui est assurément notre principale base artistique, comme le cite Manu. Ils seront présents à la Guinguette du Pêcheur vendredi soir à partir de 18h. Un concert qui s'effectue pour la partie rétribution des musiciens au chapeau. La Guinguette du Pêcheur, qui, je vous le rappelle, est un bel écrin de verdure à échevilles et qui combine aussi un petit étang pour pêcher à loisir durant la journée. Et il y a de quoi aussi se restaurer. Mais par contre, pour la partie restauration, puisque de plateaux repas sont proposés lors du concert, eh bien ça s'avère assez complet. Donc vous pouvez toujours boire un verre ou prendre du bon temps pour écouter cette musique, cela n'empêche pas. Fermons ce magazine pour cette partie agenda avec SOS Mélie, une abeille en détresse. C'est une balade dans l'histoire, une histoire de ruche qui vous est proposée pour une animation jeune public dans le musée départemental de Saint-Antoine-l'Abbaye. C'est un petit extrait sonore justement qui va nous préciser ce rendez-vous donc, qui s'installe ce vendredi 14 août à partir de 16h dans le jardin médiéval.
1: Au mois de juillet et en août, en semaine, au jardin médiéval, et toute cette programmation est entièrement gratuite. Dans les rendez-vous de cet été au musée de Saint-Antoine-l'Abbaye, rendez-vous donc au jardin médiéval du musée pour une histoire de ruches, d'abeilles et de biodiversité. SOS Mélie, une abeille en détresse, avec Magali Thésier. Il s'agit d'un récit oral qui est enrichi de gestes empruntés à la langue des signes française et qui est accessible à tous. Cette histoire sera suivie d'un atelier de confection de bougies en cire d'abeille. Rendez-vous le vendredi 14 août et rendez-vous le vendredi 21 août à 16h pour une heure d'intervention. C'est sans réservation, c'est gratuit et c'est à partir de 5 ans, tous les enfants devant être accompagnés d'un adulte.
0: Vous avez entendu l'acquiescement des abeilles par ces petits zzz qui, justement, donnaient un certain fond sympathique à cette interview avec le musée départemental de Saint-Antoine-l'Abbaye, partenaire de ce magazine estival. Et c'est le département de l'Isère, hein, justement, qui donne un aspect très animé à ce musée et toutes ses propositions d'animation. Nous refermons cette partie agenda et c'est temps fort pour nous diriger du côté bien du Mémorial de la Résistance. C'est le moment de notre chronique partenaire, le Mémorial de la Résistance sous l'égide du Parc Naturel Régional du Vercors, qui donne une ambiance très immersive à la Résistance et puis aussi avec des propositions de revivre en quelque sorte ce que pouvaient justement vivre les résistants. Et nous sommes en compagnie d'un historien, Julien Guillon, pour ce Mémorial de la Résistance qui nous emmène dans ce troisième épisode.
2: Cet été, Radio Royan Vercors vous emmène à la découverte du Mémorial de la Résistance en Vercors à Vassieux. Aujourd'hui, c'est rendez-vous avec l'historien, avec Julien Guillon, référent scientifique du Mémorial.
3: On est parti un petit peu à l'envers. En fait, ce bâtiment, le Mémorial, est singulier. Il a obtenu le labellisé en 2024 architecture contemporaine remarquable, ce qui n'est pas anodin. Et en fait, il raconte tellement de choses, ce bâtiment, que parce qu'il a été aussi voulu par les anciens du maquis, ça a été validé par les anciens du maquis parce qu'il représentait vraiment la clandestinité, le fait qu'il soit lové contre la montagne, il épouse les formes de la montagne, là où ils se sont rencontrés, là où ils ont combattu, là où ils ont parfois perdu des proches. En fait, ce mémorial raconte ça. Et Rien qu'on le... Ce qu'il y a d'intéressant, c'est que quand on accueille des enfants, par exemple, ne serait-ce même des très jeunes, quand on leur fait dessiner le mémorial, en fait, par eux-mêmes, ils arrivent à comprendre qu'est-ce que la clandestinité, qu'est-ce que le fait de se cacher, qu'est-ce que le refuge, qu'est-ce que le combat, qu'est-ce que la peur, qu'est-ce que l'austérité de cette période qui est pourtant faite d'espoir dans une libération.
2: Et donc ça, c'est l'histoire de ce bâtiment, donc on va pouvoir venir découvrir lors de ce rendez-vous. Donc vraiment là, le point de départ, c'est cette architecture. Et vers où est-ce qu'on va? Comment est-ce que ça s'articule, cette question de l'architecture, avec le reste de cette histoire?
3: L'architecture nous conduit à parler du Vercors résistant, forcément, de ces multitudes de facettes de refuge, de clandestinité, de combat, d'expliquer des parcours aussi de vie, comment des fonctionnaires sont rentrés en résistance, comment ils se sont tapis au sein des administrations pour rentrer en résistance à leur manière. Et c'est vrai que c'est intéressant parce que ça suscite beaucoup de questionnements, en fait. C'est pour ça que c'est vraiment des rendez-vous. La visite, en fait, ça se termine par des questions-réponses des personnes qui souhaitent aller un petit peu plus loin, comparer d'autres maquis. Est-ce que c'est pareil que les Glières? Est-ce que c'est pareil que le Montmouchet? Non, pas complètement, parce que c'est un maquis qui est... Tous les maquis sont finalement particuliers. Donc on peut arriver à rentrer dans beaucoup plus de détails. Quelles sources archivistiques sont compulsées, celles qui ne sont pas encore consultables. Voilà, donc là on rentre quand même un peu plus dans le détail les coulisses de la recherche. En fait, c'est les coulisses de la recherche et les coulisses du mémorial.
2: Et donc ça, c'est un rendez-vous qui est assez précieux, parce que c'est pas tous les jours qu'on peut rentrer dans cette histoire et discuter avec un historien. Donc il y a deux rendez-vous qui sont donnés, il y a le dimanche 19 juillet et le mercredi 16 août. Est-ce que tu peux nous raconter donc comment ça se passe pour prendre rendez-vous avec l'historien et à quelle heure?
3: Alors, faut m'écrire sur mon mail. Non. Non, c'est des réservations qui sont en ligne sur notre site internet.
2: Donc tu viens de parler de cette coulisse de la recherche. Moi, j'ai une petite question, c'est est-ce que la recherche continue d'évoluer et de se constituer, de se transformer plus de 80 ans après? Comment ça se passe?
3: Oui, il y a des problématiques nouvelles qui émergent parce qu'on découvre d'autres archives et aussi parce que la recherche globalement en sciences humaines, elle progresse, mais que ce soit en sociologie, en anthropologie, en géographie. Donc en fait, comme c'est recherches historiques sont multidisciplinaires en fait, donc forcément on se nourrit d'autres disciplines et d'autres problématiques. Surtout parfois on retrouve d'autres archives qui étaient mal classées tout simplement ou on ne savait même pas qu'elles existaient. Donc du coup, oui, en fait la recherche avance, mais constamment. J'ai presque envie de dire que j'en apprends tous les jours, en fait, parce qu'on découvre des nouvelles choses et des nouveaux questionnements se font jour.
2: Et si on devait donner peut-être un ou deux exemples qui concernent peut-être le territoire du Vercors ou la région, dans des faits qui sont nouveaux, dans des découvertes récentes, est-ce qu'il y en a quelques-unes que tu pourrais citer comme ça un peu spontanément, qui datent pas forcément de cette année, mais des 10 dernières années ou 5 dernières années?
3: Déjà évoqué tout à l'heure, mais la résistance des fonctionnaires. Comment des institutrices vont planquer des enfants juifs et concourir de manière très significative à leur sauvetage? Tout simplement. Des personnes qui n'ont jamais demandé de médaille parce qu'elles estimaient que tout simplement en temps de guerre, sauver des enfants, c'était complètement normal. Il y a aussi l'attitude des gendarmes, notamment la chapelle en Vercors ou même Saint-Marcelin, Vinet, qui sont rentrés en résistance à leur manière, y compris les armes, et qui sont montés dans le Vercors tout en aidant les maquisards de Malval à préparer leurs armes, en fait. Donc voilà, c'est toute cette résistance, en fait, à bas bruit qui ne se voit pas forcément, qui est mise en valeur. Voilà.
2: Et il y avait d'ailleurs une belle exposition l'année dernière sur cette thématique des fonctionnaires. Est-ce que d'ailleurs, ça, c'est des choses qu'on peut retrouver dans de la documentation au mémorial, la question de ces archives d'exposition ou alors de sources complémentaires? Il y a une petite librairie en bas, je pense à ça notamment.
3: Oui, alors du coup, c'est vrai que les fonctionnaires en résistance, c'est une échelle un peu plus large, ça n'a jamais été traité. Donc moi, j'en ai profité pour en parler de quelques parcours en Drôme, mais non, en fait, il n'existe pas de documentation spécifique parce que le sujet est neuf et n'a jamais été traité, donc encore moins publié. Mais il y a quelques surprises qui devraient arriver.
2: Et super, on a hâte de découvrir ça. Et donc je précise également que ce rendez-vous avec l'historien, donc ce temps de discussion, de questions-réponses pour aller plus loin dans cette histoire très locale de la résistance, eh bien c'est des formats qui vont être répétés pour les journées européennes du patrimoine, c'est ça?
3: Oui, exactement, le samedi 19 et dimanche 20 septembre. Et c'est gratuit et c'est toujours dans le cadre des journées européennes du patrimoine et sur inscription sur notre site internet.
0: Voilà pour Julien Guillon, historien et référent scientifique du Mémorial de la Résistance à Vassieu-en-Vercors. sur les hauteurs de Vassieux, au col de Lachaud, avec ce bâtiment, effectivement, qui a donné une très belle harmonie structurelle à la résistance, comme le disait Julien Guillon, louvé, et puis aussi avoir une vue sur la plaine de Vassieux. Découvrez un document d'ailleurs qui retrace toute la construction du bâtiment par des témoignages des gens qui ont contribué, autant des techniciens qu'élus, sur notre site internet avec les 20 ans du Mémorial de la Résistance. Nous refermons ce magazine estival en ce mercredi 12 août en vous souhaitant, eh bien, très belle journée, un agréable séjour sur le Royan-Vercors, le sud, Grésivaudan, et rendez-vous demain, jeudi, pour un prochain magazine, en sachant que celui-ci est diffusé à 9h et rediffusé à 12h et 18h, et on le rappelle, grâce à l'aide de nos partenaires.
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J'ai lu pour vous un livre d'actualité, politique ou sociale. J'ai lu pour vous une émission de Radio Dragon et de Radio Royan. J'ai lu pour vous un livre intitulé « Vers un nouveau modèle agricole », sous-titré « Quelle transition pour la France et l'Europe » de Pierre-Marie Aubert. L'agriculture est un sujet qui tient à cœur de beaucoup d'entre nous. La raison en est sans doute que la plupart des Français ont encore, du moins en partie, une ascendance rurale. La survie de l'humanité a longtemps directement dépendu de l'agriculture. Cette dépendance s'est transformée d'une part parce qu'il faut nourrir plus de 8 milliards d'humains, mais de plus parce que la pérennité de l'environnement dépend directement des modes de culture. Le grand mérite du bouquin de Pierre-Marie Aubert est de prendre en compte les multiples dimensions du problème posé. Alors classiquement, on ne voit qu'une dimension à l'activité agricole, à savoir nourrir la population, ce qui conduit à discuter du comment. Le problème est que, plus fondamentalement, l'agriculture sert à produire de la biomasse et que l'usage de cette biomasse va s'élargir considérablement. On appelle biomasse tout ce qui vit. Alors il s'agit bien sûr à la base des animaux et des végétaux. Cette globalisation, sous le nom de biomasse, permet de traduire le niveau d'interdépendance intégrale de tout ce qui vit. Alors, jusqu'à une époque récente, les humains s'intéressaient à la biomasse uniquement pour s'en nourrir. Mais nous savons que nous attend un avenir sans pétrole, ce précieux pétrole qui nous fournissait énergie et matière plastique. Alors, pour remplacer le pétrole, tous les regards se sont d'ores et déjà tournés vers la biomasse. En matière d'énergie, il s'agit d'ores et déjà de l'éthanol, issu de la canne à sucre. Tant qu'au plastique, on se souvient peut-être du celluloïde, issu, comme son nom l'indique, de la cellulose. Et désormais, c'est l'amidon qui a le vent en poupe. Alors, il s'agit d'expériences pilotes, qui donne surtout bonne conscience, tout comme le chauffage au bois. Nous vivons dans l'illusion selon laquelle ce qui est bio est vertueux. Vertueux à plusieurs points de vue. D'une part, le bio ne serait ni toxique ni polluant. Mais surtout, le bio serait synonyme de renouvelable. D'ailleurs, de façon plus générale, le salut viendrait des énergies renouvelables. Or, en physique, il n'existe pas d'énergie renouvelable. De même que la notion d'économie circulaire est un leurre. L'économie circulaire se réclamait du principe de Lavoisier, rien ne se perd, rien ne se crée. Principe qui se prolonge dans la réalité par rien ne se crée, rien ne se perd. D'accord, mais tout se dégrade. On appelle ça l'entropie. Ainsi, quand on mélange un litre d'eau froide avec un litre d'eau chaude, on obtient 2 litres d'eau tiède, ce qui vérifie Lavoisier. Le problème est qu'on ne peut pas faire machine arrière. On est condamné à n'avoir que de l'eau tiède. Ainsi, en était-on venu à proclamer un avenir bio? Alors, énergie bio, matériaux bio, mode de vie bio, etc. Or, le bio épuise la planète tout autant que l'exploitation des énergies fossiles ou l'extraction minière. Et le bio pollue la planète tout autant que brûler du pétrole ou raffiner du lithium. Alors, la différence réside dans un décalage dans le temps. La catastrophe sera au rendez-vous le jour où le bio devra effectivement se substituer au pétrole. Or, l'agriculture, dont il est question actuellement, s'inscrit directement dans cette perspective. Le nouveau modèle agricole, qui fait le titre de ce livre, a pour but essentiel de produire davantage de biomasse. Cette biomasse étant de nature végétale et ou animale.
sachant que l'une et l'autre sont strictement imbriquées. Cette imbrication est faite d'échanges de matières organiques, lesquelles forment un continuum avec les matières minérales. Le tout est régi par une chimie complexe. Une chimie complexe qui est au cœur du problème posé, à savoir comment produire davantage de biomasse. Alors pour faire simple, on dira que le végétal carbure à l'azote et que l'animal carbure à la protéine. Et toujours, pour se donner des repères, on dira que les herbivores sont au cœur du transfert entre végétal et animal. En effet, ils ont la faculté de transformer la cellulose en protéines et en retour, leurs excréments et leurs carcasses restituent de l'azote à la terre nourricière. Bon, à noter que les légumineuses et les céréales produisent aussi des protéines, toujours à partir de l'azote. Donc il s'agit là du cycle de l'azote. Les plantes vivent de lumière, de CO2 et d'azote. À ceci près que l'azote atmosphérique n'est pas assimilable. Et pour être assimilable, il doit être transformé en nitrates. Lesquels nitrates sont générés par le système bactérien normalement présent dans le sol. Mais les humains se sont mis à produire artificiellement des nitrates, ce qui a conduit à des gains de productivité agricole conséquents et à permettre ainsi de nourrir une population mondiale sans cesse en expansion. Et on ne peut que s'en réjouir. À ceci près que, arrivé à un certain niveau, les végétaux n'en veulent plus. Les nitrates excédentaires intoxiquent le milieu naturel. En fait, le dit milieu n'a plus rien de naturel. Le monde bactérien a été anéanti par les labours profonds. En parallèle, la faune superficielle a elle aussi été anéantie par les pesticides. Le carburant du monde animal est la protéine. Et les herbivores, on l'a dit, génèrent des protéines à partir du végétal et servent ainsi de pâture aux animaux carnivores. Alors on a vu que, pour augmenter la production de végétaux, on dopait leur culture à l'azote, plus exactement au nitrate. Et de même, pour augmenter la production animale, eh bien, on va chercher à doper leur nourriture avec des protéines. On parle ainsi de farines animales. Elles sont composées, dans des proportions variables, de protéines d'origine animale, quelquefois provenant de leur propre espèce, ainsi que de protéines végétales, céréales ou oléagineux. Ainsi, la production de farine animale vient-elle alourdir la demande en biomasse végétale? Alors, il existe néanmoins une dissymétrie essentielle entre le besoin en végétaux et besoin en produits d'origine animale. En effet, les produits animaux sont uniquement destinés à l'alimentation humaine. Or, ils ne sont pas indispensables à cette alimentation. Ils ne sont même pas vraiment nécessaires. L'humanité aurait bien meilleur compte à se nourrir principalement de céréales et de légumineuses, ce qui fut le cas pendant des millénaires. Et comme l'avait si bien formulé Gandhi un siècle en arrière, ne pas manger de viande pour que tout le monde puisse manger, tout simplement, on partage. Or, la consommation de viande dans le monde est en croissance continue. Alors, principalement la viande de poulet, suivie par la viande de porc. En revanche, il faut reconnaître que la viande bovine, plus volontiers consommée par les pays occidentaux, est stagnante. Enfin, il faudrait inclure les œufs et les produits laitiers, ainsi que les poissons. Mais peu importe, la phrase de Gandhi reste vraie, à savoir que l'humanité pourrait facilement réduire sa consommation de protéines d'origine animale et que cela allégerait considérablement la pression mise sur le milieu naturel.

Le livre dont il est question ici traite de la transition nécessaire du monde agricole. Transition vers des pratiques soucieuses de l'environnement. Alors dans le titre, il est précisé qu'on s'intéresse à la France et à l'Europe. Mais pour traiter de la France et de l'Europe, il faut en passer par un tour d'horizon plus large. La mondialisation est une réalité incontournable. Et les denrées agricoles ont toujours été au cœur du commerce mondial. Alors désormais, les échanges portent autant sur les produits alimentaires élaborés que sur les denrées agricoles proprement dites. Il n'a jamais été vraiment possible d'échapper à la mondialisation. Même l'URSS n'y était pas parvenue. C'est ainsi que pour faire rentrer des devises, l'Union soviétique avait affamé l'Ukraine en réservant à l'exportation le blé que ce pays produisait. Et cette tragique histoire montre que sur le marché international, les denrées agricoles trouvent toujours preneur, ce qui peut inciter un pays producteur à faire beaucoup de sacrifices, en particulier son environnement. Ce qui est actuellement le cas du Brésil, avec la culture intensive du soja. Alors, de telles cultures intensives se font non seulement au détriment de l'environnement, mais aussi au détriment des habitants, lesquels doivent renoncer à leur culture vivrière. Or, la France n'est pas le Brésil, mais il n'empêche. La tentation est la même, à savoir exporter de façon forcenée sa production agricole. Exporter de façon forcenée la production agricole de l'Hexagone remonte à Jacques Chirac. C'était aussi l'époque où le FMI avait imposé aux pays en développement un abaissement drastique des droits de douane. Et la France était en gros engouffrée dans la brèche et avait ainsi saturé les pays africains des céréales qu'elle produisait, ce qui avait ruiné les cultures vivrières locales. Et l'histoire oublie de dire que les dites céréales étaient produites grâce à des subventions conséquentes. C'était du dumping cynique. Et cette escroquerie a toujours cours. En effet, le modèle économique en vigueur est encore et encore le modèle du toujours plus. Ainsi, pour augmenter les revenus, il faut augmenter soit la production, soit la productivité, l'idéal étant d'augmenter les deux. Alors, augmenter la production agricole dans un pays comme la France, où la population est quasiment stagnante, n'est guère possible. Donc, si l'on veut produire plus, il faut exporter. Et c'est à ce niveau que le comble de l'hypocrisie est atteint. En effet, les dirigeants agricoles prétendent que la France, étant bien dotée en terres arables, a le devoir de contribuer à nourrir l'humanité et à ce titre, de produire toujours plus. En fait, c'est surtout toujours plus de subventions. Alors, quels que soient les pays, la Russie, le Brésil, le Kazakhstan, etc., tout le monde fait le même commerce, qu'il s'agisse de blé ou de viande. Ce sont donc des marchés ultra-concurrentiels. Des marchés ultra-concurrentiels qui génèrent tous les modes de dumping possibles, en particulier sociaux et environnementaux, mais aussi, comme chez nous, à travers la pratique de subventions. Alors pour échapper à ce jeu mortel, la tentation peut être de s'enfermer sur son territoire, et de revendiquer la souveraineté alimentaire, c'est-à-dire de ne rien devoir à personne, même au prix de mesures de rétorsion lourdes prises sur d'autres échanges. Alors, arrivé là, on fera l'hypothèse que le périmètre européen est de taille suffisant pour mener une telle politique. Alors, pour cela, l'Union européenne a entrepris d'édicter des normes qui sont censées couper court aux dumping sociaux et environnementaux, sachant que du côté des subs, c'est plus flou. Et à travers les normes, l'Europe s'est donné l'ambition de s'imposer à travers la mise en œuvre d'un modèle vertueux,
auquel le monde entier était censé se joindre. Alors ça a failli marcher du temps de Barack Obama, et encore. Alors le moins qu'on puisse dire est que la notion de modèle vertueux n'est plus à l'ordre du jour, mais alors plus du tout. Alors la question n'est déjà pas simple quand on s'en tient aux seules données, aux seules denrées, agricoles. Mais il faut aussi prendre en compte, dans le contrôle de ces échanges, les produits transformés, ce qui est encore moins simple. Par exemple, le blé dur fait des OGM venant du Canada, fait du pain de mie que nous importons. À ce niveau de complexité, la souveraineté alimentaire est ingérable.

Alors on vient de voir que la pression mise sur la production de biomasse ne faiblira pas, bien au contraire. Cette pression est due en partie aux besoins alimentaires, mais elle le sera plus globalement au niveau de la biomasse, d'où le titre du bouquin « Vers un nouveau modèle agricole ». Alors ce nouveau modèle agricole correspond à une alternative d'ores et déjà bien connue. C'est soit toujours plus, soit enfin mieux. Et on aura compris que notre auteur, Pierre-Marie Aubert, est partisan du « enfin mieux ». Mais on aura deviné que c'est le « toujours plus » qui a le vent en poupe. Alors il n'empêche, viendra le jour où le « toujours plus » sera devenu impossible. Alors l'intérêt de ce livre est plutôt de comprendre où, quand et comment le « enfin mieux » pourrait se faire une place. Alors on vient de voir que la demande mondiale en produits alimentaires ne cessait de croître, particulièrement dans le domaine de la viande. On a vu aussi que les leaders de la culture française prenaient ce prétexte pour faire admettre l'ambition du toujours plus. Mais ce n'est pas tout. La pression sur les prix n'a jamais faibli. Elle est due aussi bien à la demande des consommateurs qu'à la pression concurrentielle désormais mondiale. Alors plutôt que de dire « toujours plus », il est question d'intensification durable. Intensification dans la mesure où la surface cultivable en France ne peut pas être augmentée. Et cette intensification est attendue selon trois composantes, à savoir la génétique, les intrants et la productivité du travail. La recherche de meilleurs rendements grâce à la génétique a toujours existé. Ce fut d'abord la sélection des espèces, puis les OGM. Alors au départ, les OGM étaient des semences Monsanto permettant aux plantes qui en étaient issues de résister aux herbicides Monsanto, lesquels herbicides étaient destinés à tuer tout le reste. Mais le reste en question est devenu à son tour résistant aux herbicides. D'où la nécessité de travailler un peu plus finement et l'apparition d'une deuxième génération d'OGM, dite NGT. Mais le principe de base est le même, à savoir rendre les plantes NGT résistantes aux herbicides et pesticides destinés à tuer tout le reste. Alors néanmoins, au passage, il est promis que ces NGT seront aussi utilisées pour adapter les plantes à un environnement dégradé, particulièrement s'agissant de la sécheresse, ce qui fait passer la pilule. Or, la durabilité annoncée se situerait dans la préservation des équilibres nécessaires au milieu naturel. Plus précisément, il s'agirait de simplement, c'est pas mal, mettre fin à l'empoisonnement du sous-sol dû au nitrate. Alors, on parle ainsi de régulation intraparcellaire. Il s'agirait, au sein d'une même parcelle, de doser l'apport d'engrais de façon différenciée. Et ça, ça devrait se faire à coup de GPS et d'intelligence artificielle. Reste la productivité du travail. Alors, c'est ainsi qu'on a depuis longtemps augmenté la taille des parcelles, ainsi que la taille des tracteurs. Mais pas seulement. Il a aussi fallu différencier les tâches, ce qui a conduit au développement d'ETA, entreprises de travaux agricoles, lesquelles entreprises sont dotées d'un parc de matériel plus performant que celui de la ferme familiale, et donc plus coûteux. Alors c'est sans doute à ce niveau, ETA versus exploitation familiale, que le monde agricole risque réellement de changer de portage. Rappelons que l'exploitation agricole va de pair avec le modèle patriarcal. Classiquement, on y trouve une épouse non seulement mariée

L'agriculture demande depuis longtemps beaucoup de capitaux, ce qui a nécessité un dispositif bancaire particulier. Mais ce système touche à ses limites. Une conséquence annoncée est l'arrivée de groupes financiers. Sachant que ces groupes en attendront une profitabilité augmentée, laquelle impliquera de repousser encore plus brutalement les limites imposées par l'environnement. Il est évident que cette intensification dite durable connaîtra des limites insupportables. Alors insupportables pour qui et quand? C'est la question qui reste sans réponse.

L'alternative au toujours plus est le enfin mieux, nommé agroécologie. Alors, il s'agirait d'une rupture radicale dont le but est d'ajuster la production à ce que l'environnement peut fournir. Alors, pour en arriver là, deux mesures radicales, à savoir, comme on s'en doute, diminuer drastiquement la consommation de produits d'origine animale et accepter des rendements très inférieurs à ce que nous connaissons actuellement. Alors, c'est la viande rouge qui pose problème. En effet, l'élevage intensif du bétail nécessite des produits céréaliers, lesquels pourraient être consommés directement par nous, humains. C'est ainsi que circule le chiffre, nettement exagéré, de 7 kg de céréales nécessaires pour produire 1 kg de bœuf. Et l'ambition de l'agroécologie serait d'ajuster la consommation de protéines animales aux ressources naturelles qui permettent de les produire. Ainsi, s'agissant de la viande rouge et du lait, eh bien ce sont les prairies naturelles. Et pour ce qui est de la viande porcine, il faudrait en revenir aux modes d'économie circulaire, lesquels furent pratiqués de tout temps. Enfin, pour la volaille, alors là, il faut obligatoirement passer par la casse céréale. Mais il se trouve que le rendement de la volaille est quasiment 1 sur 1. Accepter la diminution du rendement des cultures est la condition sine qua non pour respecter l'environnement. C'est-à-dire se mettre au niveau de ce que cet environnement peut nous fournir. Sur le comment, on peut citer le cas des engrais verts. Leur mise en œuvre conduit d'une part à doubler le travail fourni, puisqu'il faut labourer deux fois et semer deux fois. Et d'autre part, il faut accepter une production inférieure à celle permise par le recours aux engrais de synthèse. La perte de rendement est conséquente, mais l'environnement est préservé. La faisabilité de l'agroécologie est acquise. On sait désormais très bien comment faire pour nourrir 8 ou 10 milliards d'humains, de façon durable. Idem au niveau de l'Hexagone. Le problème est qu'on ne veut pas. Alors, on sait qui. On sait d'une part les acteurs économiques, c'est-à-dire les riches, les puissants, mais c'est aussi le peuple, c'est-à-dire les gentils. Alors, dénoncer le rôle coupable des acteurs économiques est un grand classique. Il est clair que l'agro-business génère des profits directement proportionnels au pillage des ressources naturelles. C'est vrai qu'il s'agit des semences, d'engrais, de produits phytosanitaires, matières agricoles, etc. Et c'est vrai aussi dans le domaine de la transformation des produits en vue de leur consommation. Typiquement, les industriels exigent des produits agricoles standards et uniformes, produits au même endroit. Et en contre-

parties pour faire leur valeur ajoutée, eh bien ils les vendent sous forme artificiellement différenciée. On pourrait parler de valeur retranchée plutôt que de valeur ajoutée. Alors le peuple, c'est nous tous. Nous tous qui sommes à la fois producteurs et consommateurs. Et qui, la plupart du temps, ne sommes pas conscients de ce double rôle. Alors en tant que consommateurs, nous sommes adeptes du toujours plus. Et nous considérons au passage que la nourriture carnée nous est due. Et pour ne pas reconnaître nos torts, nous préférons nous dire victimes du marketing des puissants, ce qui n'est pas non plus très glorieux. Mais, pour consommer, la dure loi de la nature nous oblige à produire. Alors aujourd'hui, la France compte 400 000 exploitants agricoles. Ce sont des gens méritants. D'ailleurs, ils bénéficient de l'estime de l'ensemble de leurs concitoyens. Leur mode de vie résulte d'un contexte particulier, bien souvent hérité. Alors le passage à l'agroécologie nécessiterait que 600 000 personnes adoptent un mode de vie de même nature. Travail physique, horaire décalé, dépendance aux aléas, etc. Et rien ne prouve qu'on y soit prêt. Surtout pas les quelques expériences menées par des bobos aux prises avec la crise de la quarantaine. Aujourd'hui, ce sont majoritairement des travailleurs clandestins qu'on trouve dans ces métiers, principalement les cultures maraîchères et fruitières, qui sont précisément les cultures que promeut l'agroécologie. Avant de terminer, je vais réparer un oubli, à savoir la prise en compte de la souffrance animale. Quand on parle de robotisation des pratiques agricoles, bon, on pense à des tracteurs à pilotage automatique, tels les taxis de San Francisco. Mais ce n'est pas là que ça se passe. Ça se passe dans les usines à vaches, dans les usines à poulets, là où des centaines de milliers d'animaux sont traités comme de vulgaires objets. Et de telles considérations amènent une conclusion proprement dégoûtante, à savoir que finalement, nous méritons bien ce qui va nous arriver. Je rappelle le titre du bouquin « Vers un nouveau modèle agricole, quelle transition pour la France et l'Europe » de Pierre-Marie Aubert, paru chez Odile Jacob, 2025, 230 pages, 25 euros. Ainsi s'achève, j'ai lu pour vous, émission de Radio Dragon et de Radio Royan.

0: Vous êtes bien sur Radio Royan Vercors. Et pour ce mois de mars, Rock in the Attic vous propose Boogie Brothers. On vous propose car Alain est avec moi. Salut Alain. Et Alain, première question, que représente pour toi le boogie?
1: Salut Lionel. Bah écoute, le boogie pour moi c'est surtout un thème bien répétitif, bien festif, avec boogie rock, blues boogie et boogie woogie bien sûr.
0: Voilà un peu, on est allé dans nos discothèques, donc on va vous proposer une émission assez dense, rien que sur le boogie. Pour moi, le boogie, ben, moi, il y a un fait que je me rappelle, c'était un collègue plus âgé qui nous avait prêté, qui m'avait prêté un album de ZZ Top très sombresse, et ensuite j'avais passé à mes collègues, et on se retrouvait chez un collègue qui s'appelle Zé, et dans la cave à Zé, et quand j'arrive, moi, ma voiture à fond, j'avais la grange, mon collègue, il arrivait, il avait la grange à fond, et quand on arrive dans la cave à Zé, où il y avait la boule à facettes, on était tous à se défouler sur la grange. Voilà un peu le boogie. Alors, pour démarrer cette émission, on commence par Maître S. Boogie.
1: Eh oui, un des pères du boogie, Johnny Hooker, le Hook, qui va nous faire le Dimpulse de 1956.
0: Ensuite, on enchaîne avec un album live de Canedite. Canedite qui a fait un album d'ailleurs avec Johnny Hooker. Mais là, c'est un live où ils sont que le groupe. C'est le live à Topanga Choral. On écoutera le morceau I Wish You Would. On continue avec des Américains.
1: Oui, Cactus. Cactus de l'album Cactus qui vont nous faire Let Me Swim, un morceau de 1970.
0: Et après, encore toujours des Américains.
1: Après toujours des Américains. Bah, The Doors, hein, les incontournables, avec l'album Morrison Hotel et le morceau bien connu Roadhouse Blues.
0: Roadhouse Blues qui a été repris par les Anglais de Statu Quo. On finira cette série de ces morceaux avec justement les English Statu Quo. Donc c'était encore on pourrait dire le groupe préféré de King Charles. Ça sera l'album Blue For You, on écoutera le morceau Is There a Better Way. Mais pour le moment, Dimples, Johnny Hooker.

0: Et voilà, c'était Status Quo. Alors on pourrait dire le boogie prolétaire, puisque sur cet album en plus ils sont tous en jean, cheveux longs, et souvent les images qu'on voit au concert, c'est tête baissée, les deux guitaristes avec le bassiste, bon bon bon, et vas-y que ça remue. Et pourtant ils nous ont sorti plein de succès, Alain, Status.
1: Ah oui, c'est Caroline. Puis plein d'autres tubes, hein. Ils ont fait je sais pas combien de numéro 1 en Angleterre. Hein.
0: Voilà, même un, alors même s'il est moins boogie, celui-là, In The Army, non, mais qui a été repris par les Restos du Cœur, pour dire que c'est vraiment un groupe qui va de partout. On va continuer sur 5 morceaux. Et
1: J'ai vu que tu avais mis du Jimmy Thackeray et Tab Benoit. Alors, qu'est-ce que t'en penses de ça? Parce que ça, c'est quelque chose que tu connaissais pas au départ.
0: Alors, je connaissais de nom quand tu m'en as parlé. J'ai dit oui, il me semble que j'ai déjà entendu parler de Jimmy Thackeray. Puis tu m'as fait écouter avec les Nighthawks. Et puis après, waouh, ça m'a tellement branché que j'ai commencé à chercher. Et du coup, depuis, je commence à en avoir plein d'albums. Et alors, ce live-là, Jimmy Thackeray et Tab Benoit en live, on va écouter le morceau Bayou Boogie qui envoie. Alors, il dure quand même 9 minutes 57. Là, c'est deux excellents guitaristes, puisque Tad Benoit est un très bon guitariste aussi. Mais Jimmy Thackeray, j'adore tous ses albums. Ensuite, allez, on continue avec un autre grand.
1: Alors là, on attaque sur des Irlandais carrément. Maintenant, c'est Gary Moore sur l'album Blues Alive, avec un classique qui s'appelle Walking by Myself, et suivi de, d'un autre très grand, hein, Rory Gallagher, sur l'album Defender, et c'est Don't Start Me Talking. Voilà, après, on enchaîne.
0: Ça, bien suivi par Pierrot Rory Gallagher aussi. Et comme nous, c'était notre. C'est notre.
1: Une référence.
0: Ouais, une référence. Ouais. Ensuite, avec le barbu Billy Gibbons, en fait, les trois barbus, à l'époque, il y avait encore Dustin Hill et Frank Bird. C'est l'album Terrace de ZZ Top. On écoutera le morceau Ten Dollar Man. Et on finira avec l'albinos.
1: L'albinos Johnny Winter, le Captured Live. Et le morceau, un grand classique repris par les Rolling Stones. It's All Over Now. Donc ça, c'est pareil, ça sent ouais, c'est du live. Hein.
0: Allez, Bayou Boogie.
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0: Et voilà, après Johnny Winter, on va passer encore sur une série de 5 morceaux. On va débarrer avec un super harmoniciste de blues, bien sûr, bluesman noir de l'époque Chicago, James Cotton Band, un très bel album Live on the Move. Ça, on écoutera le morceau Boogie Sing. Ensuite, Alain.
1: Alors ensuite, on va avoir deux groupes britanniques, le Climax Blues Band en premier avec Let's Work Together, un grand classique repris d'ailleurs par Canedite et tiré de l'album Blues from the Attic. Et ensuite, il y aura l'autre groupe qui s'appelle The Blues Band. C'est un live at the BBC en 1982 et c'est aussi encore un classique, Boom Boom, Out Goes the Light.
0: Mais c'est pas le Boom Boom de Johnny Hooker.
1: C'est un autre morceau, une autre version, mais complètement différente.
0: Ensuite, on enchaîne sur les Flaming Growers, le très bon album Teenage Edge. On écoutera le morceau Dr. Boogie et on finira avec Brian Setzer Orchestra. Pour vous rappeler, Brian Setzer, c'était le guitariste
1: des Stray Cats.
0: Et on écoutera le morceau The Dirty Boogie, c'est le titre de l'album, et on écoutera le morceau Dirty Boogie aussi. Mais pour le moment, James Cotton Band.

0: Alors, Brian Setzer, ce qui est bien, c'est que là, du coup, on revient non seulement dans le boogie, dans les racines du rock. Et le boogie, alors au départ, il est né sur un piano à la Nouvelle-Orléans. Et justement, un des grands rockeurs au piano, comme disait une chanson de France Gall, il jouait du piano debout, c'était le grand Jerry Lee Lewis qui nous a fait plein de boogie-woogie. Et voilà, c'était une petite parenthèse pour retrouver Brian Setzer qui, justement, avec les Stray Cats, et là, c'était avec l'orchestra, ça swingé vraiment. On va finir cette émission avec quatre morceaux. On attaque tout d'abord avec George Sorogood and the Destroyer en live et le morceau Bad Bad to the Bone. Ensuite, Alain.
1: Alors ensuite, on enchaîne sur un autre groupe américain bien mythique aussi, les The Little Feat, avec l'album Let It Roll et le morceau du même nom, Let It Roll.
0: Alors d'ailleurs, juste pour te couper un petit peu, Little Feat, quand on écoute le live Waiting for Columbus, il y a d'abord le morceau Dixie Chicken et qui enchaîne sur le triple face boogie. Ça, c'est le boogie aussi à écouter, à avoir.
1: Oui, aussi. Il aurait pu être dans notre liste, là, sans problème. Ensuite, on va s'attaquer à Smoking Joe Quebec avec un morceau qui s'appelle Damn Traffic et tiré de l'album Take Your Best Shot. Et pour terminer, alors quand même un grand des...
0: Un grand des grands américains,
1: oui, le Steve Miller Band avec sur l'album Bingo un vieux classique qui s'appelle Opoupadou. Et c'est un vieux tube de Jesse Hill de 1960 qu'il a repris brillamment même.
0: Mais pour démarrer, les George Sorogood and the Destroyer que j'avais vu en première partie des Rolling Stones, waouh, ça envoyait.

0: Voilà, l'émission se termine, ce Boogie Brothers. J'espère qu'il vous a plu. Alors, Alain, du coup, c'est la troisième émission qu'on fait ensemble.
1: Eh bien oui.
0: On a fait tout d'abord Rock Brothers.
1: Yes.
0: On a enchaîné sur
1: Soul Brothers.
0: Là, on continue avec Boogie. D'après toi, on s'attaquera à quel autre style de musique la prochaine fois?
1: Là, tu me poses une colle, mais là, il va falloir qu'on y réfléchisse sérieusement. Là.
0: Voilà, moi non plus, je dis ça comme ça parce qu'on y a. Mais bon, on a pas mal de choix encore.
1: Oui, ça va, on a du stock, ça devrait aller. Ouais. En tout cas, quel plaisir.
0: Ben, super. J'espère que c'est le plaisir pour vous aussi sur les ondes, chères auditrices et chers auditeurs. Du coup, on va se quitter. Moi, je peux vous dire donc qu'au mois d'avril, on aura la deuxième de Retour vers le passé 1976. Et donc, on écoutera encore plein de grands albums qui sont sortis en 1976. Alain, je te dis bye bye et à la prochaine.
1: Et à bientôt. Allez, bisous.

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Merci beaucoup. Ça va toujours ?